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0: Marc Bouchard est de retour, notre collaborateur automobile qui, cette semaine, a fait l'essai routier du, je vais essayer de bien dire le nom, Dodge Charger 4-Pack 2026. Et je ne répéterai pas ce nom-là, mais si vous voulez aller voir l'article complet et toutes les photos du modèle, ben, c'est disponible sur montetford.com. Donc, allez-y dès maintenant. Merci beaucoup d'être à l'écoute d'Anaïs Thériault qui vous accompagne jusqu'à minuit.
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4: 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La rivière Bécancour et le lac à la truite d'Irlande continuent de se dégrader et l'Association de protection du lac à la truite d'Irlande dénonce l'immobilisme du gouvernement et des décideurs régionaux dans ce dossier. En une décennie, le lac à la truite d'Irlande a perdu près de 30 cm de profondeur en raison de l'accumulation de sédiments miniers. L'association estime que la dépollution de ces cours d'eau doit être hissée au rang de priorité politique au même titre que le développement économique de la région de Thetford. Près de 65 enfants âgés de 5 à 17 ans ont participé à la deuxième édition du marché des petits entrepreneurs du Carrefour Jeunesse Emploi de Frontenac. Ils ont le 6 juin fait valoir les mérites d'une quarantaine de projets entrepreneuriaux. Amélie Laflamme, agente en entrepreneuriat du Carrefour Jeunesse Emploi de Frontenac, affirme que l'initiative a été couronnée de succès. Plus de 1000 personnes ont visité leur kiosque déployé au centre d'achat du Carrefour Frontenac. Côté météo, ce soir, quelques averses avec une température autour de 18 degrés. Cette nuit, ciel variable avec une température de 12 degrés. Et demain, de la pluie avec un mercure avoisinant les 15 degrés.
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On est le mercredi 17 juin. Merci d'être à l'écoute du Viva 105.5. Danaï Thériault qui vous accompagne en direct du studio d'Éco-Surface Ameublement Sivigny. Et demain matin, la personne qui va vous accompagner, c'est Jason. Donc, on part ça de même dès 6h. 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

Dans les événements à ne pas manquer cette semaine, ben on a l'événement de vendredi le 19 juin, donc cette semaine. C'est le tournoi de golf de bienfaisance de la ville de Thetford et cette année, les fonds vont être répartis entre 4 organismes, donc la Banque alimentaire, la Vigne, le Centre de stimulation, l'Intercom, l'AJT et le réseau d'entraide des Appalaches. Donc c'est pour une bonne cause. Si vous voulez avoir plus d'informations, ben il y en a sur les réseaux sociaux et il y en a aussi sur le site de la ville de Thetford. Ça se passe ce vendredi 19 juin, c'est à ne pas manquer. Merci d'être à l'écoute, c'est un plaisir de vous accompagner jusqu'à minuit.

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2: Demain, chronique auditive à faire avec Amélie Smith d'Audisson. 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Bonne journée. Salut.
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5: 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La rivière Bécancour et le lac à la truite d'Irlande continuent de se dégrader et l'Association de protection du lac à la truite d'Irlande dénonce l'immobilisme du gouvernement et des décideurs régionaux dans ce dossier. En une décennie, le lac à la truite d'Irlande a perdu près de 30 cm de profondeur en raison de l'accumulation de sédiments miniers. L'association estime que la dépollution de ces cours d'eau doit être hissée au rang de priorité politique, au même titre que le développement économique de la région de Thetford. Près de 65 enfants âgés de 5 à 17 ans ont participé à la deuxième édition du marché des petits entrepreneurs du Carrefour Jeunesse Emploi de Frontenac. Ils ont, le 6 juin, fait valoir les mérites d'une quarantaine de projets entrepreneuriaux. Amélie Laflamme, agente en entrepreneuriat du Carrefour Jeunesse Emploi de Frontenac, affirme que l'initiative a été couronnée de succès. Plus de 1000 personnes ont visité leur kiosque déployé au centre d'achat du Carrefour Frontenac. Côté météo, ce soir, quelques averses avec une température autour de 18 degrés. Cette nuit, ciel variable avec une température de 12 degrés. Et demain, de la pluie avec un mercure avoisinant les 15 degrés.
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En ce mercredi soir au Viva 105.5, ben premièrement, merci d'être à l'écoute et je veux prendre le temps de saluer toute l'équipe du restaurant McDonald's de Thetford qui sont à l'écoute. Merci beaucoup d'être là. Danaë Thériau en direct du studio Déco Surface Ameublement Sivigny. On passe la soirée ensemble ici au Viva 105.5.

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Merci beaucoup d'être à l'écoute d'Anaïs Thériault qui vous accompagne jusqu'à minuit.

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3: Voici vos nouvelles Arsenal Média. La rivière Bécancour et le lac à la truite d'Irlande continuent de se dégrader et l'Association de protection du lac à la truite d'Irlande dénonce l'immobilisme du gouvernement et des décideurs régionaux dans ce dossier. En une décennie, le lac à la truite d'Irlande a perdu près de 30 cm de profondeur en raison de l'accumulation de sédiments miniers. L'association estime que la dépollution de ces cours d'eau doit être hissée au rang de priorité politique au même titre que le développement économique de la région de Thetford. Près de 65 enfants âgés de 5 à 17 ans ont participé à la deuxième édition du marché des petits entrepreneurs du Carrefour Jeunesse Emploi de Frontenac. Ils ont le 6 juin fait valoir les mérites d'une quarantaine de projets entrepreneuriaux. Amélie Laflamme, agente en entrepreneuriat du Carrefour Jeunesse Emploi de Frontenac, affirme que l'initiative a été couronnée de succès. Plus de 1000 personnes ont visité leur kiosque déployé au centre d'achat du Carrefour Frontenac. Côté météo, ce soir, quelques averses avec une température autour de 18 degrés. Cette nuit, ciel variable avec une température de 12 degrés. Et demain, de la pluie avec un mercure avoisinant les 15 degrés.
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0: On est le mercredi 17 juin. Merci d'être à l'écoute du Viva 105.5. Danaï Thériault qui vous accompagne en direct du studio d'Éco-Surface Ameublement Sivigny. Et demain matin, la personne qui va vous accompagner, c'est Jason, dont on part ça de même dès 6h. 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

Dans les événements ne pas manquer cette semaine, ben on a l'événement de vendredi le 19 juin, donc cette semaine. C'est le tournoi de golf de bienfaisance de la ville de Thetford et cette année, les fonds vont être répartis entre 4 organismes, donc la Banque alimentaire La Vigne, le Centre de stimulation l'Intercom, l'AJT et le réseau d'entraide des Appalaches. Donc c'est pour une bonne cause. Si vous voulez avoir plus d'informations, ben il y en a sur les réseaux sociaux et il y en a aussi sur le site de la ville de Thetford. Ça se passe ce vendredi 19 juin, c'est à ne pas manquer. Merci d'être à l'écoute. C'est un plaisir de vous accompagner jusqu'à

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2: Voici vos nouvelles Arsenal Média. La rivière Bécancour et le lac à la truite d'Irlande continuent de se dégrader et l'Association de protection du lac à la truite d'Irlande dénonce l'immobilisme du gouvernement et des décideurs régionaux dans ce dossier. En une décennie, le lac à la truite d'Irlande a perdu près de 30 cm de profondeur en raison de l'accumulation de sédiments miniers. L'association estime que la dépollution de ces cours d'eau doit être hissée au rang de priorité politique au même titre que le développement économique de la région de Thetford. Près de 65 enfants âgés de 5 à 17 ans ont participé à la deuxième édition du marché des petits entrepreneurs du Carrefour Jeunesse Emploi de Frontenac. Ils ont, le 6 juin, fait valoir les mérites d'une quarantaine de projets entrepreneuriaux. Amélie Laflamme, agente en entrepreneuriat du Carrefour Jeunesse Emploi de Frontenac, affirme que l'initiative a été couronnée de succès. Plus de 1000 personnes ont visité leur kiosque déployé au centre d'achat du Carrefour Frontenac. Côté météo, ce soir, quelques averses avec une température autour de 18 degrés. Cette nuit, ciel variable avec une température de 12 degrés. Et demain, de la pluie avec un mercure avoisinant les 15 degrés.
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Pour ceux et celles qui se demandent comment ça se fait là, que la météo, c'est pas fort. Là. Hein? Avez-vous regardé aujourd'hui, demain, samedi, dimanche? Hein? Ben oui! Ben oui! Bon, ce carnaval est en ville! Ouais. C'était pas en mai, ça, avant? Ben oui, mais ça fait 2 ans, on a changé ça. On a décidé ça d'amener le tout en juin, en pensant que ça allait améliorer. Je sais pas si c'est un mauvais sort, un karma, ou je sais pas comment on va appeler ça, là. Mais effectivement, à moins d'un miracle, c'est pas vargeux, la météo pour les prochains jours. On va regarder tout ça tantôt. Ça vous va? 5h59, Jason qui est là. C'est Mike DeMeadow et Zagata, avec lesquels on débute à Viva 105.5.

6h07. Vous êtes dans ce réveil du jeudi 18 juin 2026. Comment ça va, vous autres? Ça va bien? Vous avez encore un peu d'énergie, là, dans le réservoir pour terminer la semaine? Il en reste pas beaucoup. Non, entre autres, là, deux journées. Ça va peut-être être un peu plus tranquille à l'école rendu là, là, hein? Mais faut passer quand même ces deux journées-là. Et après ça, le début des vacances. Ouais, pour les jeunes, pour les parents, mais pas tout le monde, évidemment. On peut pas être en vacances tout l'été, là. On aimerait ça, hein? Être en vacances tout l'été avec nos enfants. Mais c'est pas ça qui va se passer. On s'organisera ici et là, un peu partout, là, à gauche, à droite. Montageford.com. Vous allez trouver de l'info là-dessus. Vacances, pas vacances. On va être à pied d'œuvre pour vous garder informés tout l'été. Notamment, les libéraux dénoncent la défaillance marquée du guichet d'accès à la première ligne en Chaudière-Appalaches. Ensuite, la rivière Bécancour se dégrade et l'APLTI, l'Association de protection du lac à la truite d'Irlande, dénonce l'immobilisme du gouvernement et des décideurs régionaux. Le ministre du Travail, Jean Boulet, quittera la vie politique à la fin de son mandat. Un autre, ben oui, il y aura un bon changement de garde, je vous dirais, en politique là, aux prochaines élections provinciales. Plus de peur que de mal dans une collision impliquant un autobus scolaire à Saint-Ferdinand. L'avis d'ébullition d'eau est maintenu dans le secteur du lac du 8. Des centaines de voitures anciennes et sports seront exposées au centre-ville de Thetford. C'est ce dimanche, on s'en reparle plus en détail demain, dans notre fameux « Quoi faire hein, » dans la région. Et une soixantaine d'enfants ont participé au marché des petits entrepreneurs. Donc, vous avez des nouvelles locales et régionales avec notre journaliste Boris Chassagne. Vous avez des nouvelles nationales et internationales avec toute l'équipe de la presse canadienne. Vous pouvez aussi aller vous abonner à l'infolettre gratuite et aller faire votre tour sur montetford.com. Laurence Saint-Martin, voici « Sèche tes pleurs » à Viva 105.5.

sous une pluie d'étoiles. Mais Sam, on aimerait peut-être plus avoir ça que de la pluie tout court, hein? Surtout en marge de Beauce Carnaval qui arrive et qui est déjà installé, en fait, là, depuis le début de la semaine, dans le stationnement du centre Mario Gosselin à Thetford. Et j'ai l'horaire pour vous autres, là. Je suis allé d'ailleurs sur la page Facebook Beauce Carnaval. Donc aujourd'hui, ça commence à 18h. Demain, dès 18h, samedi et dimanche, dès 12h30. Et on dit évidemment d'être très, très à l'affût de ce qui va se passer à la météo. Ben. Et là, j'ai trouvé aussi un petit rappel important, toujours sur la page Facebook de Beauce Carnaval, concernant la météo. On dit aucun remboursement en cas de pluie. Mettons, là, t'achètes un bracelet, t'arrives là, t'achètes ton bracelet, tu fais un, deux manèges, tu mets à mouiller, on ferme tout ça. C'est ça. Donc, on dit achat à vos risques. Et peut-être, là, quand on prévoit de la pluie, de privilégier les coupons. Donc, je sais pas, moi, je donne des options. De surveiller, évidemment, de très, très près, la météo, là, avec le site que vous voulez. Environnement Canada, Météo Média, AccuWeather, les radars d'heure en heure. on va être peut-être un peu freak, passez-moi le mot, là, pour les prochaines journées, pour choisir le bon moment pour y aller. Parce que là, tu sais, tu passes en avant du stationnement, là, du centre Mario Gosselin, t'as des jeunes. Là, les jeunes voient ça, là, hein, les kiosques à toutou, puis les kiosques pour la bouffe, puis les manèges, les lumières, puis la musique. Hein? Là, c'est papa, maman, on veut y aller! Ouais. Donc là, si on veut y aller, justement, faut trouver la fenêtre qui fait le plus de sens pour y aller. Donc, on surveillera ça. D'ailleurs, je vais vous parler de météo au demi-heure tantôt. Une première fois d'ici quelques minutes. Je ne sais pas trop quand est-ce qu'on va s'organiser, là. Dimanche, peut-être? Ouais, mais là, faut pas tout le monde y aller. Dimanche, on va être dans le chaos. Hey, on va démêler ça ensemble, hein? Une journée à la fois. On va faire ça plus tard. La plus récente de Fouki. Trop tard, ça s'en vient. Et d'abord, c'est la collaboration entre Corey Hart et Julie Masse que je vous propose. Ça s'appelle Là-bas. Vous êtes dans On passe ça de même jusqu'à 8h45 à Viva 105.5.

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0: 6h25, j'ai en musique pour vous très très bientôt dans l'émission Roxane Bruno, Marimé, l'excellente chanson remplie d'émotion qui s'appelle Combien de temps? Ah non, c'est vraiment bon. J'en ai toujours les frissons dès que je l'entends. Écoutez bien les paroles et tout ça, là. C'est quelque chose. On va aussi avoir de la météo et de l'info. À Viva 105.5.
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2: Mesdames, Messieurs, bonjour, ici Boris Chassaigne. Le ministre du Travail, Jean Boulet, va quitter la vie politique à la fin de son mandat. Monsieur Boulet, qui est député de Trois-Rivières depuis 2018, a été ministre du Travail pendant tout son passage à l'Assemblée nationale. Monsieur Boulet a ajouté que son départ ne doit pas être interprété comme un désaveu envers la première ministre Christine Fréchette. Le Parti libéral du Québec s'insurge contre les défaillances du guichet d'accès à la première ligne, le GAP, dans la région de la Chaudière-Appalaches. Le quotidien La Presse, qui rapportait lundi que 30 % des requêtes pour une consultation médicale dans la région n'aboutissent pas. Les données dévoilées par le quotidien montréalais concernent la période du 1er avril 2025 au 31 mars 2026. La Chaudière-Appalaches arrive ainsi au quatrième rang des régions où le taux d'insuccès des usagers est le plus

0: plus élevé. Le chef du Parti libéral du Québec, Charles Milliard, n'a pas encore décidé s'il allait entamer un recours en diffamation contre le chef du Parti québécois. Le PLQ a envoyé dimanche une mise en demeure au chef péquiste Paul Saint-Pierre Plamondon, lui demandant de retirer ses propos, liant le PLQ au crime organisé et de présenter des excuses formelles. Monsieur Plamondon a fait savoir qu'il ne se rétracterait pas. Le délai de 72 heures est maintenant expiré. Monsieur Milliard a indiqué qu'il allait consulter les instances du parti avant de prendre une décision. Et le centre-ville de Thetford Mines accueille le 21 juin prochain la 25e édition de l'exposition des autosports et anciennes. Cet événement est toujours très couru. Il a réuni l'an dernier 438 propriétaires exposants et près de 10 000 visiteurs. On s'attend à un fort achalandage cette année. Voilà, c'était vos manchettes. 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
2: On a évidemment beaucoup de nuages. On a de la pluie aussi à prévoir en journée. Et même un risque d'orage pour cet après-midi. Je sais pas, là. J'espère que ce sera pas comme hier après-midi. C'était intense, hein? Pendant quelques minutes, la grêle, tout ça. Moi, je suis sorti à 15 heures, la première journée de travail. Mon pare-brise était rempli, là. Ça avait pas de bon sens. Ah, c'est ça. C'est ça. Ça arrive. Maximum à 18 aujourd'hui. Minimum de 15 avec averse ce soir, cette nuit. Et des averses demain, risque d'un orage aussi. Un maximum à 18. Présentement, on est à 13 degrés.
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2: Et pour l'instant, on dit averse également pour samedi. Et des nuages. Oh! Pour dimanche, 22 degrés. Oh, ça va être la belle journée, ça, là. Hein? Ça va être la folie. On va en profiter pleinement à part ça. On va parler de showbiz. Hein? On va arrêter de dire des niaiseries, là. On va en profiter pour vous jaser de showbiz. Ça, ce sera pas des niaiseries, là. Ça va être vraiment très, très sérieux, ce qui va se retrouver là-dedans. On va notamment jaser de Monsieur Gilles Vigneault. Ouais, une belle nouvelle de ce côté-là. On va se parler de Dumas aussi, qui arrive avec du nouveau matériel. Ça va, disons, assez bien, ses affaires. Vous allez comprendre avec le chiffre que j'aurai à vous donner tantôt. Et on va vous parler d'une première saison d'une nouvelle émission, en fait, qui va partir dans quelques semaines. Le temps d'écouter Roxane Bruno, Si jamais on me cherche. Et avant ça, la très touchante chanson de Marie-Mé qui s'appelle « Combien de temps » à Viva 105.5.
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1: 6h38, on part ça avec la première saison de Canada's Drag Race All-Star. Ouais, ça va être présenté sur Crave dès le 9 juillet prochain, donc ça commence dans quelques semaines. On a 9 drag queens qui vont être en liste pour le titre ultime, pour les 100 000 $ qui sont en jeu également. On dit que c'est Brooklyn Heights qui en sera l'animatrice avec comme membre du jury Priyanka et Jimbo. Il y aura le prix de la drag queen préférée des fans aussi qui va être de retour cette année. Donc, dès le jeudi 9 juillet à 21h sur Crave. On va ensuite vous parler de M. Gilles Vigneault parce qu'il y a la compagnie qui s'appelle Bravo qui vient d'acheter, en fait, d'acquérir une partie importante du catalogue musical de M. Vigneault. Donc, on fait ça, en fait, pour pouvoir léguer aux différentes générations, aux prochaines générations, ce patrimoine musical-là. C'est une très, très bonne nouvelle. D'ailleurs, on a un projet aussi qui est en préparation. Ça va sortir cet automne. C'est Louis-Jean Cormier qui en sera le réalisateur. Ça va s'appeler « Au cœur du pays ». Donc, on va reprendre des grands classiques de M. Gilles Vigneault et on va les réinterpréter, en fait, là, avec différents artistes. Michel Rivard, Kathleen Fortin, Ariane Moffat, Mathieu, Richard Séguin, Lou-Adriane Cassidy, entre autres. Donc, on va s'en reparler. C'est sûr qu'on va avoir une nouvelle un peu plus tard, mais je voulais vous le dire là, comme ça ce matin. Et on a Dumas qui va vraiment bien hein, avec sa chanson « Une journée parfaite ». D'ailleurs, je vous fais entendre un petit bout de la chanson, puis on s'en reparle après.

reconnaît évidemment facilement hein, la signature musicale de Dumas. Et cette chanson-là, c'est sur la bande sonore de la série à succès Heated Rivalry. Et on est à plus de 7 millions d'écoutes sur les différentes plateformes à travers le monde. C'est pour vous dire comment ça va bien. Et il y a le vidéoclip officiel aussi qui est disponible sur YouTube. Donc, Dumas, une journée parfaite. Il faut aller chercher ça. DumasMusique.ca. Également, question d'en savoir un peu plus de la musique de Zaz qui s'en vient. De couleur vive, mais d'abord, c'est Sarah Dufour. On va-tu prendre une marche? À Viva 105.5.

47. J'ai pour vous, dans les prochaines minutes, la revue de presse hein, de ce jeudi 18 juin 2026. On va d'abord en musique écouter Darren Vaudreuil et Marc Dupré à Viva 105.5. OK.

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1: 6h56, revue de presse qu'on débute avec le Journal de Québec et le Journal de Montréal. Normand Brathwaite a frôlé la mort. On dit cliniquement mort dans l'ambulance. 2 semaines de coma, 42 jours à l'hôpital. Et il a dit « Je suis alcoolique ». C'est une méchante affaire, là. Hein? J'espère qu'il va saisir cette deuxième chance-là. Ensuite, la statue de Champlain est à vendre. Et Hydro-Québec doit-elle vendre ses mégawatts à Google? On pose la question. Ensuite, sur lesoleil.com, l'Ukraine a ciblé Moscou avec des drones lors d'une attaque de grande envergure. Ensuite de ça, on dit Gémeaux, qui veut se battre contre Empathie? Et on fait un résumé du repêchage d'hier en LPHF. J'ai regardé ça. Il y avait eu 72 joueuses sélectionnées, donc 12 équipes. Il y avait 6 rondes au total. Il y avait plus de 230 quelques joueuses là, qui étaient sur cette liste-là. Donc, ouais, c'est à suivre. Allez faire un brin de lecture là-dessus. Et ensuite, sur latribune.ca, comment Elon Musk va s'inviter dans votre REER cet été, malgré vous? C'est un peu particulier. Allez lire ça. Christian Bégin renoue avec l'animation grâce à Histoire de jouets. Ah ouais, hein? On va être là-dessus, là. Là, ça va être là, la technologie contre les jouets traditionnels, mettons. Vraiment, c'est intéressant l'angle d'attaque là, dans ce nouveau Histoire de jouets-là. Et vers une ligue universitaire québécoise à 6 équipes en 2027-2028. Donc, vous avez ample

Thetford avec la MRC des Appalaches, ben ça va être la plateforme parfaite. 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Les bébés étaient dans la lune. C'est ce qu'on écoute maintenant. À Viva 105.5.

0: évidemment poursuivre tout ça après cette belle heure de compléter déjà. En musique, Alex Warren s'en vient, les Backstreet Boys. On a de la météo et de l'info pour vous. À Viva 105.5!
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3: Bon jeudi, ici Louis-Philippe Arnoirel. Le président des États-Unis, Donald Trump, a déclaré avoir signé un accord avec l'Iran hier. Selon des responsables américains, cette entente prévoit que l'Iran dilue ses stocks d'uranium hautement enrichi. En échange, les sanctions contre le pays seraient levées. Cela permettrait ainsi immédiatement à l'Iran de vendre librement son pétrole, ce qui constitue une concession majeure de la part de Washington. Le Pakistan affirme que l'accord prend effet immédiatement après sa signature par les deux parties, mais qu'une cérémonie officielle de signature aura tout de même lieu demain. Au Québec, une jeune cycliste est décédée hier en début d'après-midi suivant une collision avec un camion-remorque à Saint-Hyacinthe en Montérégie. Son décès a été constaté sur place. L'adolescente se déplaçait sur le boulevard Laframboise en direction nord. Selon les premières informations, le conducteur ne l'aurait pas aperçu alors qu'il effectuait un virage à partir de la rue Martineau dans la même direction. Il a été transporté au centre hospitalier pour un état de choc. Un reconstitutionniste doit analyser la scène afin de déterminer les causes et les circonstances de cette collision. En politique, le chef conservateur Éric Duhaime soutient avoir été blanchi par le directeur général des élections du Québec des accusations de malversement lancées par le Parti québécois. À la suite de l'élection complémentaire dans Arthabaskan en 2025, le PQ affirmait que M. Duhaime avait largement sous-estimé ses dépenses électorales et ainsi contrevenu à la loi. Hier, M. Duhaime a assuré que tout était finalement conforme. Le DGEQ a fait savoir au PCQ que le rapport des dépenses était achevé et que la vérification était terminée. Et pour terminer, toujours au provincial, le fils de l'ex-premier ministre Jean Charest, Antoine Dionne Charest, a été investi comme candidat libéral dans la circonscription montréalaise de Verdun hier soir. Il s'agissait sans doute du secret le moins bien gardé en politique québécoise. Antoine Dionne Charest a affirmé à plusieurs reprises qu'il souhaitait être candidat pour la formation. C'est ce qui complète vos actualités Arsenal Média. Passez une bonne journée sur nos ondes.
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4: On a des nuages pour le moment. On parle d'averses pendant la journée. Là, et on parle même d'un risque d'orage en après-midi. Maximum à 18 degrés. Normal de saison, 21. Donc on est so-so là, hein, de ce côté-là. Minimum à 15 avec averses pour ce soir, cette nuit. Des averses demain également avec risque d'orage, un maximum à 18 degrés. Et présentement, centre-ville Thetford, on est à 14 degrés.

jusqu'à 8h45 dans ce réveil du jeudi. On aura, hein, comme tous les jeudis, 10h, les nouvelles offres de Boutique Le Cargo qui vont apparaître. Je vais vous parler des nouvelles offres qui auront été vendues par notre collègue, hein, représentante publicitaire Maxime Poirier. 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On va se parler aussi du fonds d'aide aux événements éco-responsables 2026. C'est avec la MRC des Appalaches. 10 projets ont été retenus, je vous dis lesquels un petit peu plus tard, tantôt. Et je veux qu'on prépare aussi votre prochaine édition pour l'émission qui s'appelle le Lunch 80-90-2000, hein, avec Jerry Castonguay. C'est entre midi et 13h que ça va se dérouler tout ça. Trois belles et trois grosses décennies de musique. Et d'ailleurs, pour la prochaine, on est en plein dans le mille, hein? 1997 pour celle-là qui s'appelle As Long As You Love Me avec les Backstreet Boys. Vous êtes dans On Passe ça de même. Je vous souhaite un bon jeudi à Viva 105.5.

7h12, on a la MRC des Appalaches qui est allée de son fonds d'aide aux événements éco-responsables pour 2026. Donc, on veut avec ça encourager l'organisation d'événements éco-responsables. Donc, mettre de l'avant des pratiques durables sur l'ensemble du territoire. Essayer le plus possible aussi de limiter les impacts négatifs sur l'environnement. Et à la suite de l'analyse de candidature, 10 projets ont été retenus. Chaque projet va recevoir une aide financière de 500 $. Et on va y aller dans l'ordre chronologique. D'ailleurs, 3 de ces événements-là sont déjà passés. On avait le Festival des campeurs d'Adstock, hein, du 14 au 17 mai dernier. La fête des citoyens à Thetford, c'était le 30 mai. Fête de la pêche à Kenner's Mills, 6 et 7 juin. Et ensuite, ben, il en reste évidemment pas mal, hein? Fête du Canada à Thetford, 1er juillet. Week-end du Vieux Ouest à Saint-Pierre-de-Broughton. Ça va être du 7 au 9 août. On a la fête de la bibliothèque à Sainte-Praxède, 8 août. Fête d'Irlande, le 9 août. Festival promutuel de la relève de Thetford. Ça, c'est du 20 au 22 août. Ensuite, le Festival à la microbrasserie des Haldes. C'est le 29 août. Et la Grande Marche à Thetford, le 18 octobre prochain. Donc, si jamais vous voulez un peu plus d'infos là-dessus, mrcdesappalaches.ca ou les différents réseaux sociaux, ça va être accessible de ce côté-là. La plus récente d'Alex Warren, maintenant, ça s'appelle Fever Dream, en vous souhaitant un bon

7h16, vous êtes dans On part ça de même, et à 10h ce matin, comme tous les jeudis, les nouvelles offres de la semaine sur boutiquelecargo.com vont arriver. 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La musique de Bryan Adams maintenant. Me voilà à Viva 105.5.

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1: 7h22, j'ai en musique pour vous Jason Derulo et Michael Bublé en collaboration. La question extrême s'en vient. On va avoir de la météo et de l'info aussi. Info locale et régionale avec notre journaliste Boris Chassagne. À Viva 105.5.
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1: On va se croiser les doigts puis bien fort là, pour qu'en fin de semaine, on puisse avoir une météo qui fait du sens pour pouvoir aller jouer au mini-golf. Ben oui, au mini-golf d'Israélie. Quel panorama, hein? Quel cliché que ça fait là. Les photos que vous pourrez prendre sur le bord du lac, comme ça, au parc de la gare, c'est merveilleux. Pour y avoir été déjà quelques fois, c'est vraiment un endroit parfait. Vous allez passer du bon temps là, en famille, entre amis, entre collègues de travail, peu importe. C'est une belle sortie. Vous pouvez profiter d'une terrasse magnifique, soit dit en passant. Vous pouvez aller sur la page Facebook Mini-Golf d'Israélie ou en ligne minigolfdisraeli.ca pour plus d'infos.
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5: Mesdames, Messieurs, bonjour, ici Boris Chassaigne. Le ministre du Travail, Jean Boulet, va quitter la vie politique à la fin de son mandat. Monsieur Boulet, qui est député de Trois-Rivières depuis 2018, a été ministre du Travail pendant tout son passage à l'Assemblée nationale. Monsieur Boulet a ajouté que son départ ne doit pas être interprété comme un désaveu envers la première ministre Christine Fréchette. Le Parti libéral du Québec s'insurge contre les défaillances du guichet d'accès à la première ligne, le GAP, dans la région de la Chaudière-Appalaches. Le quotidien La Presse, qui rapportait lundi que 30% des requêtes pour une consultation médicale dans la région n'aboutissent pas. Les données dévoilées par le quotidien montréalais concernent la période du 1er avril 2025 au 31 mars 2026. La Chaudière-Appalaches arrive ainsi au quatrième rang des régions où le taux d'insuccès des usagers est le plus élevé. Le chef du Parti libéral du Québec, Charles Milliard, n'a pas encore décidé s'il allait entamer un recours en diffamation contre le chef du Parti québécois. Le PLQ a envoyé dimanche une mise en demeure au chef péquiste Paul Saint-Pierre Plamondon, lui demandant de retirer ses propos, liant le PLQ au crime organisé et de présenter des excuses formelles. Monsieur Plamondon a fait savoir qu'il ne se rétracterait pas. Le délai de 72 heures est maintenant expiré. Monsieur Milliard a indiqué qu'il allait consulter les instances du parti avant de prendre une décision. Et le centre-ville de Thetford Mines accueille le 21 juin prochain la 25e édition de l'exposition des autosports et anciennes. Cet événement est toujours très couru. Il a réuni l'an dernier 438 propriétaires exposants et près de 10 000 visiteurs. On s'attend à un fort achalandage cette année. Voilà, c'était vos manchettes. 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
6: Des nuages, de la pluie, un risque d'orage cet après-midi. C'est un peu le portrait du jour. Avec un maximum à 18, des averses ce soir, cette nuit, minimum à 15. Et des averses demain, risque d'un orage en fin d'après-midi, un maximum à 18. Et en ce moment, on est à 14 degrés.
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6: On va évidemment partir avec la question d'hier, avant d'aller plus loin. Là. Selon un sondage, les femmes consacreraient environ 1200 heures, soit 50 jours de leur vie, à quel rituel de beauté? La bonne réponse était appliquer de la crème hydratante ou de la lotion. La question d'aujourd'hui, quelle petite mésaventure arrive en moyenne, 8 fois par année à un propriétaire. OK. Quelle petite mésaventure arrive en moyenne 8 fois par année à un propriétaire? Ce serait quoi, selon vous, la bonne réponse d'aujourd'hui, là?
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6: Peut-être aussi sortir à votre guise, hein, à votre goût, vos mésaventures à vous, des affaires qui vous sont

C'est ça. On peut y aller dans ce sens-là. On peut sortir aussi toutes sortes de bonnes, de moins bonnes réponses. Alors moi, je suis prêt, là. Je suis prêt à noter vos réponses. Je suis prêt à vous parler. Je suis prêt à vous lire aussi via texto. Ça va se faire, hein, avec le même numéro 418-335-7533. 418-335-7533. Messenger, Facebook, pas de trouble. Viva 105.5. Site web, courriel, pas de trouble. Viva105.5.com. Il y en a pas de problème. Juste des solutions. On part pour 30 minutes, là, hein, avec cette question extrême-là. J'aurai à faire ma dernière chronique avant la pause estivale avec Amélie Smith, audioprothésiste et propriétaire des cliniques Audisson, Centre auditif Smith et Associés. Audioprothésiste, le temps d'écouter Spicy Margarita de Jason Derulo et Michael Bublé à Viva 105.5.

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2: Et pour une dernière chronique, avant la pause estivale, on me met à pleurer! Hein? Quel comédien, hein? Amélie Smith, n'essayez pas ça à la maison. Bon matin à toi, Amélie, d'abord.
3: Hein? Bon matin, Jésus.
2: Non, non, mais c'est ça. Ben, là, c'est bien, là, c'est bien. Mais on pleurera pas quand même. On va faire ça comme des professionnels. C'est bon, ça?
3: Ah oui, puis on va célébrer l'été qui s'en vient.
2: Et d'ailleurs, on a fait une chronique par le passé concernant les mamans, donc pour la fête des mères. Et là, on est à quelques jours de la fête des pères, donc on concentre notre chronique sur les papas et les hommes en général ce matin.
3: Oui, parce que les hommes sont souvent plus à risque de développer une perte d'audition. Hein? Fait que je pense que c'est important d'en parler. Souvent, les hommes vont être plus exposés au bruit, soit dans leur travail ou dans leurs loisirs. Fait qu'on parle de construction, l'agriculture, les usines, mais aussi les outils motorisés, la chasse, la moto. Bon, ça, là, ça peut faire des expositions au bruit pendant plusieurs années à des bruits forts et à cause des dommages auditifs qui vont s'installer graduellement, progressivement, mais qui sont bien là.
2: Et là, je ne sais pas si c'est une impression, tu vas me le dire, tu vas me le confirmer dans quelques secondes, mais je pense que les hommes vont tarder à consulter, vont faire ça plus tard que les femmes. Est-ce que je me trompe?
3: Ben, c'est sûr que les statistiques prouvent un peu, là, hein? ils donnent raison. Les hommes vont consulter, mais souvent plus tardivement. Ouais. Ils vont avoir tendance à minimiser les difficultés, un peu comme d'autres problèmes de santé. Les hommes sont habitués à endurer puis à vivre avec le problème, là. Puis les problèmes de santé auditive sont souvent remarqués par l'entourage. Qu'on soit un homme ou une femme, c'est souvent l'entourage qui va le remarquer avant la personne. Donc, faire répéter, ça devient graduel, on s'habitue. Là, on dit, ah non, pas des appareils auditifs, je veux pas vieillir. Ouais, mais c'est nos oreilles qui ont été exposées au bruit. Donc, ils ont comme vieilli plus vite que le corps. Faut s'en occuper. Puis, consulter tôt, là, ça fait une grande différence dans le processus.
2: Donc, tu viens de donner un signe, en fait, là. Donc, faire répéter souvent, mais il doit y avoir d'autres signes, évidemment, là, qu'on devrait faire vérifier l'audition.
3: Ah oui, si on monte le volume de la télévision, ça aussi, ça va être un signe, le volume de la radio. Hein, si vous remarquez, là, vous allez chez vos parents en fin de semaine, là, puis papa il a mis le volume de la TV au maximum. Là, faut allumer. Souvent, les gens vont rapporter que c'est plus difficile de comprendre au restaurant, dans les réunions familiales, justement. Grand-papa peut dire, ah, les petits-enfants, ils font juste marmonner. Oups, non, c'est peut-être une petite perte d'audition qui commence à s'installer. Le téléphone aussi, je vois souvent des gens dans les débuts de perte d'audition, ils vont utiliser le téléphone en mode main libre. Fait que si vous voyez quelqu'un de votre entourage qui écoute plus le téléphone directement sur son oreille, mais qui est toujours en main libre, ben ça, c'est parce qu'on va entendre avec nos deux oreilles. Fait qu'on va compenser inconsciemment une perte d'audition.
2: Okay.
3: Ça aussi, là, c'est un signe là, qu'il y a quelque chose qui s'installe. On peut remarquer que la personne va s'isoler. Justement, là, le party, les fêtes des pères, là, si vous voyez qu'il y a quelqu'un qui reste dans son coin, ça se peut qu'il y ait d'autres raisons, mais les oreilles, ça peut être aussi un facteur là, de se retirer. Quand on n'entend pas bien, c'est moins le fun de participer.
2: Ben, on se retire des conversations, donc là, on vient qu'à perdre le fil. Là. Il y a trop d'affaires, tout le monde jase, ça fait plein de bruit, donc on se retire. Donc ça aussi, c'est un signe, évidemment, qu'il y a quelque chose qui se passe. Là.
3: Ah oui, en effet. Là.
2: Bon, la protection auditive, Amélie, maintenant. C'est important, jeune et moins jeune, en fait, là.
3: Ben c'est important à tous les âges là de protéger nos oreilles. Donc les dommages auditifs quand ils arrivent sont permanents. Donc ils vont s'accumuler avec le temps, mais ça se guérit pas. On peut pas se faire venir une paire d'oreilles neuves. Nos petites cellules dans nos oreilles quand ils ont été affectés par le bruit, c'est un dommage qui va rester là. Donc il faut porter des coquilles, des bouchons quand on est exposé au bruit, même si c'est pas durant une longue période. Donc on passe à tondeuse, on a juste pour un petit 15 minutes. Oui, ça vaut la peine de protéger nos oreilles là, quelques minutes de bruit intense, ça cause des dommages et ça à tous les âges. Donc c'est pas faut commencer quand on est jeune, mais il est jamais trop tard non plus là pour protéger nos oreilles. Là.
2: Et pourquoi il y a encore ces préjugés là concernant les appareils auditifs chez les hommes principalement?
3: Ah, les hommes, on dirait qu'ils veulent pas avoir besoin de bébelles, hein? Ouais. Tout ça. Encore là, tantôt on le disait, ça va être, les appareils auditifs vont être associés à vieillir. Mais les appareils auditifs d'aujourd'hui, c'est de la technologie. Donc, même, on va être plus de notre temps. Donc, il faut consulter. Les gens devraient consulter de plus en plus jeunes. Puis, porter des appareils auditifs, là, c'est vraiment prendre soin de sa qualité de vie. Donc, allez voir, allez vous informer, discuter avec un audioprothésiste pour voir ce serait quoi les solutions. Est-ce qu'il y a une perte d'audition? On fait évaluer l'audition. Si on a une recommandation d'appareil auditif, on va rencontrer l'audioprothésiste pour voir quel produit pourrait être bon pour nous. Et après ça, on verra, on pourra faire un choix éclairé. Mais il faut s'occuper de sa santé auditive. Là, c'est important. C'est vraiment, ça va éviter de la frustration de part et d'autre. Hein? Avoir des discussions avec quelqu'un qui a un problème auditif, ben c'est moins agréable. Donc, prendre soin de ses oreilles, c'est aussi prendre soin de sa famille.
2: Et on va évidemment, en terminant, ben rappeler que oui, la fête des pères pourrait être un bon prétexte là, pour jaser de ça là, au rassemblement de famille.
3: Oui, puis des fois, on va l'envoyer à la blague, puis devant tout le monde. Oui. Ben, ça peut. Vous connaissez votre papa. Il y en a des fois que ça peut être le facteur déclencheur, mais des fois, d'avoir une discussion là en privé, avec bienveillance, sans jugement, on peut commencer par un dépistage auditif aussi, qui sont offerts par les audioprothésistes, ou directement aller faire évaluer l'audition pour avoir un portrait complet. C'est sûr que ça, c'est encore mieux. Mais c'est important d'ouvrir la discussion doucement pour pouvoir prendre soin de la santé auditive de nos papas. C'est aussi une façon de prendre soin d'eux. Donc, profitez de la fête des pères pour remarquer certains signes, puis décider de passer à l'action.
2: Excellent. Ben, un gros merci pour cette chronique, mais toutes les chroniques au fil du temps, au fil des derniers mois ensemble qu'on a eu, Amélie, ça a été vraiment super apprécié. T'es vraiment super gentil. Tu expliques très bien ce qui se passe. On comprend tout ça dans nos chroniques auditives. Et je vais te souhaiter un bel été.
3: Merci beaucoup, Jason. Un bel été à toi, puis on se retrouve en septembre.
2: Avec plaisir. Bye bye.
3: Bye-bye.
2: Donc, Amélie Smith, audioprothésiste et propriétaire des cliniques Audisson, Centre auditif Smith et Associés, audioprothésiste.

7h43, on va se le dire ce matin, là, la question extrême vous cause pas mal de troubles, hein, pas mal de soucis. Là. On ne sait pas trop là, quoi répondre, comment aligner ça. Quelle petite mésaventure arrive en moyenne 8 fois par année à un propriétaire? Et c'est drôle, parce que la réponse, là, ben, je vais vous la donner tantôt, là, dans 15 minutes. Ça m'est arrivé pas plus tard que lundi. Ouais, on va s'en parler d'ailleurs de ça. Donc, quelle petite mésaventure arrive en moyenne 8 fois par année à un propriétaire? Pour me répondre, pour m'appeler, pour me texter, 418-335-7533, 418-335-7533. Ceci étant dit, je veux faire une petite parenthèse. J'ai reçu un texto de Diane il y a de ça quelques minutes. Allô Jason, bon matin. Ce serait le fun si tu pouvais mettre des chansons plus joyeuses ce matin. Elles sont tristes. Déjà, pas de soleil pour 4 jours. Bonne journée à toi. Malheureusement, Diane, d'ailleurs, je lui ai répondu, là. Et ben, je peux quand même vous expliquer, là. J'ai zéro contrôle, hein, sur la musique qui tourne sur nos ondes. Hein? Dans le temps, quand j'ai commencé à faire de la radio, jadis naguère, ouais, on avait le choix, on avait le contrôle un peu plus sur ce qui se passait. Maintenant, même pas, je peux toucher à rien, en fait. Je peux même pas interchanger deux chansons, je peux pas en enlever. Si j'en ajoute, il y a des restrictions et tout ça. C'est quand même assez complexe, tout ça. Donc, désolé, Diane, mais c'est ça. C'est pas de ma faute, officiellement. C'est ça. Je voulais faire cette petite précision-là ce matin. La musique de Noir Silence, maintenant. Et on jase de toi. Non, on passe ça de même à Viva 105.5. On a eu

0: petite mésaventure arrive en moyenne 8 fois par année à un propriétaire. Éric vient de m'envoyer une bonne réponse. Ouais, ben c'est pas la bonne réponse, c'est une bonne réponse pareille. Je voulais le souligner. D'oublier de mettre les bacs au chemin, ouais. Ça arrive, ça, des fois. Là, tu vois le camion s'en venir ou tu fais comme « Ah non! J'ai oublié! » Mais il est trop tard, t'es rendu au travail ou t'as pas mis la bonne couleur du bac. Ça pourrait être ça, mais ce n'est pas ça. On continue pareil. Oh, une dizaine de minutes encore pour vous essayer. Là, on va avoir une chronique showbiz très bientôt. On va avoir Ella Langley aussi en musique pour « Choosing Texas » à Viva 105.5.
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1: Showbiz. 7h54, on a Crave qui va proposer bientôt la première saison de Canada's Drag Race All Stars. On part ça dès le 9 juillet à 21h. On a 9 drag queens qui vont participer à l'aventure. C'est pour gagner, hein, en bout de piste, 100 000 $ quand même. C'est Brooklyn Heights qui en sera l'animatrice. On aura aussi un prix de la drag queen préférée des fans à décerner en cours de saison. Donc, dès le 9 juillet prochain. Ensuite, il y a la compagnie Bravo qui vient d'acquérir une partie importante du catalogue musical de M. Gilles Vigneault. C'est vraiment cool. D'ailleurs, dans le communiqué, on dit qu'on veut faire perdurer, on veut préserver ce legs musical pour en faire profiter aux prochaines générations. C'est super. Et on a un projet qui est en cours, hein? Ça va sortir cet automne. Ce sera réalisé par Louis-Jean Cormier. Ça va s'appeler « Au cœur du pays ». Donc, on va reprendre les grandes chansons, hein, de la carrière de M. Gilles Vigneault. Et on va y aller de nouvelles versions, nouvelles lectures avec Michel Rivard, Kathleen Fortin, Ariane Moffat, Matt Suy, Richard Séguin, Lou Adrienne Cassidy, notamment. Donc, on s'en reparlera une fois rendu là. Et ensuite, il y a la chanson « Une journée parfaite » de Dumas qui a déjà plus de 7 millions d'écoute sur les différentes plateformes partout dans le monde, parce que ça fait partie de la bande sonore de la série à succès international Heated Rivalry. On va se le dire que ça donne un bon coup de pouce. Vidéoclip officiel disponible sur YouTube. Je vous fais d'ailleurs entendre un petit extrait. Donc, Dumas, une journée parfaite.

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La musique de cœur de Pirate tout de suite, et ça s'appelle Mélancolie à Viva 105.5. Bon jeudi!

0: Question extrême aujourd'hui. Quelle petite mésaventure arrive en moyenne 8 fois par année à un propriétaire? La bonne réponse était recevoir un colis livré à la mauvaise adresse. J'ai pas le temps parce que je suis en retard, mais je vais le prendre quand même. Je vais vous faire un petit résumé. Ça m'est arrivé pas plus tard qu'au début de la semaine. Un colis au pas de ma porte avec le bon numéro de porte, mais pas la bonne rue. Puis vous savez quoi? Même pas proche d'être proche. Hein? Là, j'ai fait comme rien commandé. Je prends ça, je regarde ça, je fais comme voyons donc. C'est donc ben n'importe quoi. Donc, je suis parti, je suis embarqué dans mon char. Je suis allé porter ça à la bonne adresse, à la bonne personne. Hein? Non, non, mais on va se le dire, là. Je suis un bon petit gars. J'ai été bien élevé. La personne qui a reçu le colis était contente de recevoir ça puis de savoir finalement que j'avais fait un bon détour, un pas pire détour pour venir lui porter ça. Donc, ça m'arrive quelquefois, peut-être pas 8 fois par année, mais ça m'est arrivé quelquefois. Moi, ce qui m'arrive souvent d'avoir, c'est dans ma boîte aux lettres, des lettres au mauvais destinataire, là. Ça m'arrive. Peut-être 8 fois, peut-être même plus. Je sais pas ce qui se passe, là. Mais il y en a qui sont mêlés sur un moyen temps. On va avoir en musique pour vous dans les prochaines minutes. Tears for Fears, Elton John et Britney Spears en collaboration. De la météo et de l'info également à Viva 105.5.
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2: Bon jeudi, ici Louis-Philippe Arnoirel. Le président des États-Unis, Donald Trump, a déclaré avoir signé un accord avec l'Iran hier. Selon des responsables américains, cette entente prévoit que l'Iran dilue ses stocks d'uranium hautement enrichi. En échange, les sanctions contre le pays seraient levées. Cela permettrait ainsi immédiatement à l'Iran de vendre librement son pétrole, ce qui constitue une concession majeure de la part de Washington. Le Pakistan affirme que l'accord prend effet immédiatement après sa signature par les deux parties, mais qu'une cérémonie officielle de signature aura tout de même lieu demain. Au Québec, une jeune cycliste est décédée hier en début d'après-midi suivant une collision avec un camion-remorque à Saint-Hyacinthe en Montérégie. Son décès a été constaté sur place. L'adolescente se déplaçait sur le boulevard La Framboise en direction nord. Selon les premières informations, le conducteur ne l'aurait pas aperçu alors qu'il effectuait un virage à partir de la rue Martineau dans la même direction. Il a été transporté au centre hospitalier pour un état de choc. Un reconstitutionniste doit analyser la scène afin de déterminer les causes et les circonstances de cette collision. En politique, le chef conservateur Éric Duhaime soutient avoir été blanchi par le directeur général des élections du Québec des accusations de malversement lancées par le Parti québécois. À la suite de l'élection complémentaire dans Arthabaska en 2025, le PQ affirmait que M. Duhaime avait largement sous-estimé ses dépenses électorales et ainsi contrevenu à la loi. Hier, M. Duhaime a assuré que tout était finalement conforme. Le DGEQ a fait savoir au PCQ que le rapport des dépenses était achevé et que la vérification était terminée. Et pour terminer, toujours au provincial, le fils de l'ex-premier ministre Jean Charest, Antoine Dionne Charest, a été investi comme candidat libéral dans la circonscription montréalaise de Verdun hier soir. Il s'agissait sans doute du secret le moins bien gardé en politique québécoise. Antoine Dionne Charest a affirmé à plusieurs reprises qu'il souhaitait être candidat pour la formation. C'est ce qui complète vos actualités Arsenal Média. Passez une bonne journée sur nos ondes.
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3: Nuages, averses, risque d'orage. Ça, c'est pour en après-midi, là. Donc, c'est un peu le portrait global de la situation. Avec un maximum à 18 degrés. Averses pour ce soir, cette nuit, un minimum à 15. Et pas mal la même chose demain, averses. Risque d'un orage en après-midi, même maximum, prévu à 18, c'est 21, hein, la normale de saison. Donc, c'est pas jojo tant que ça. Et en ce moment, centre-ville Thetford, on est à 14 degrés.
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Hein? Un peu en retard? Ouais. À peine, à peine. On va rattraper le temps? Ben oui, c'est sûr qu'on va revenir à l'heure, là. Pas le choix. Pas le choix parce que sinon, ma collègue, Diane Simard, va me regarder avec des gros yeux. Va me faire gronder, là, hein? Si elle, elle est habituée à commencer à 8h45, mettons. Puis je dirais, ben, tu vas commencer ça à 52. Ouais, ça va faire comme... Non. Non. Donc, on va se remettre à l'heure. On va s'ajuster. Jason qui est là, très content. Bon jeudi. On va voir dans le studio, nous autres. Dans les prochaines minutes, Suzy Véroff du Carrefour Jeunesse Emploi de Frontenac, avec qui on va faire une dernière chronique, hein, avant la pause estivale. On est pas mal dans les dernières chroniques. Il m'en restait quelques-unes, quelques collaborations à faire cet été. Mais sinon, ça va retourner en pleine effervescence à l'automne. Elton John, collaboration Britney Spears, à Viva 105.5.

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1: Et on va tout de suite aller la retrouver, nous autres. Elle est avec moi en studio. C'est Suzy Verhoeve qui est agente d'intégration des personnes immigrantes pour le Carrefour Jeunesse Emploi de Frontenac. Bon matin à toi, Suzy.
2: Bon matin à toi, Jason.
1: Comment ça va?
2: Ça va bien. Bon. Et toi?
1: Ça va très bien, ça va très bien. Une dernière chronique, une dernière collaboration ensemble
2: oui,
1: ce matin.
2: Oui, ça faisait... Je suis triste.
1: Ben oui, c'est sûr. Ça faisait quand même plusieurs mois là, qu'on se parlait des fois par semaine, des fois aux deux semaines. Mais c'est un espèce de bilan là, qu'on va faire, un résumé de tout ça ensemble ce matin là.
2: Oui, c'est une façon de un peu... dire c'est quoi les choses les plus importantes qu'on a touchées, puis en fait c'est quoi le point après tout quand on parle de sentir une appartenance à la société québécoise ouais. pour les personnes issues d'immigration.
1: Exact, exactement. D'ailleurs, on pourrait les remercier ces personnes-là parce qu'il y en a eu plusieurs qui sont passés en studio comme ça qui, sans elles, finalement, il n'y aurait pas eu de chronique. Hein?
2: Mais oui, mais j'avais bien l'intention de faire ça.
1: Uh-huh.
2: Je veux remercier chaudement Mary-Luz Perez, Lanto Aracotomanga, Loriano Suarez, Christian Kingombe et Darrell Mafuo, qui sont venus gracieusement puis généreusement ouais. nous parler de leur parcours et aussi leur sensation que oui, ils veulent s'appartenir à la culture québécoise, à la société québécoise. Alors, c'était vraiment précieux parce que c'est pas tout le monde qui, d'ailleurs, dans notre société, il y a plein de monde qui sont même pas issus d'immigration qui vont peut-être pas dire ça. Ah oui, je m'appartiens à la société québécoise. Il y a beaucoup de gens qui sont laissés de côté, qui sont pas nécessairement, ils se sentent pas nécessairement inclus et peut-être ils le sont pas.
1: Ouais.
2: Donc, il faut être sensible que c'est quelque chose un peu universel, veut pas, qu'on a discuté. Mais moi, j'étais très contente d'entendre leurs défis, leurs succès. Puis comment ça s'est passé, cette relation-là avec la société québécoise qui leur a fait dire que oui, ils veulent s'appartenir.
1: Alors, moi, ce que j'ai remarqué, Suzy, dans ces rencontres-là, parce que moi, j'étais beaucoup à l'écoute, hein,
2: oui.
1: pendant que les gens écoutaient, parlaient plutôt, c'était leur implication. Moi, c'est ce que j'ai retenu beaucoup. Donc, ces personnes-là sont beaucoup impliquées dans plusieurs projets, dans plusieurs aspects de leur communauté ici maintenant. Donc ça, c'est tout à leur honneur.
2: Oui. Et c'est à la fois, c'est une énorme contribution énergétique parce que, mais tout le monde le sait, on a notre vie. On a, des fois, il y a des enfants, des fois, il y a... Je veux dire, c'est pas évident de s'impliquer, point. Mais de s'impliquer comme ça quand on vient d'arriver puis on est dans le mode survie, en fait, c'est quand même exceptionnel. Puis il y a plusieurs de ces personnes-là que ça faisait vraiment pas longtemps qu'ils étaient ici.
1: Mm-hmm.
2: Donc, c'est pas qu'après 2-3 ans, on se sent plus confortable puis on commence à faire des choses. Là, c'était vraiment immédiat. Et donc, moi, je voulais noter ça. Puis je trouve que ça parle aussi d'une attitude positive, une ouverture, une curiosité, un genre de foi aussi que ça va marcher, que ça va aller bien. Et même quand ça va pas toujours bien, puis on retourne pour rassayer. et c'est un désir, pas juste de faire partir, mais de réussir. Mais pas réussir d'avoir plein d'argent, mais réussir puis sentir que on est arrivé quelque part puis que on a une nouvelle vie pour vrai.
1: Ouais. Et souvent, la barrière de la langue va jouer, va être un obstacle. Souvent, c'est pas ça, parce qu'il y en a qui étaient super bons à la base aussi, déjà, en français. Mais c'est vrai que la langue va être vraiment une barrière à tout ça. Là.
2: C'est un très, très bon point, Jason, parce que en fait, c'est, je dirais, la barrière majeure.
1: Ouais.
2: Parce que les gens y arrivent puis ils sont dépourvus puis c'est pas facile d'apprendre la langue française et encore moins facile de se sentir à l'aise pour parler de choses un peu compliquées ou de faire des amitiés là par exemple, ça devient beaucoup plus difficile. Mais malgré ça, il y a des gens qui sont capables de foncer, puis sont capables d'avoir le courage de se mettre un peu à nu quand ils commencent à parler. Moi, c'est sûr que je l'ai vécu moi-même, donc je suis particulièrement sensible à ça. Mais je trouve que c'est le barrière majeure, à part des fois qu'est-ce qu'on va appeler le choc culturel, parce que évidemment, la plupart de ces gens-là vivaient dans une culture tellement différente, avec tellement d'autres valeurs que nous. Puis donc, ça, c'est aussi à souligner. Malgré que les gens, ils parlent pas souvent de ça, ouvertement, peut-être, c'est des témoignages, des fois, que j'entends que oui, ça existe. Mais avec tout ça, je voudrais vraiment aussi remercier des personnes qui ont eu, les personnes issues de la société québécoise, qui ont eu la générosité d'ouvrir leur cœur puis leurs oreilles pour écouter les besoins puis les intérêts de ces personnes-là, puis de les supporter d'une manière ou d'une autre. Des fois, ça peut être dans un milieu de travail, des fois, ça peut être dans une place comme le CGE Frontenac, où on est là pour ça. Ouais. Alors, c'est un peu normal, mais est-ce que ça marche, oui ou non, on ne sait pas de supporter des gens. Mais en tout cas, ça marche un peu partout. Et je suis très reconnaissante de la population québécoise qui a décidé aussi d'être curieux, positif, ouvert et aussi supportant.
1: Et moi, je voudrais, en terminant, Suzy, te remercier, toi, la porte-parole, en fait, hein, de ces personnes-là qui ont été là, parce que c'est toi qui as organisé tout ça, ces rencontres-là, ces entrevues-là d'une semaine à l'autre. Donc, merci à toi, Suzy, de nous faire découvrir, en fait, ces belles personnes-là.
2: Mais, Jason, pour être honnête, ça a été un énorme plaisir. Et moi, j'étais étonnée de la réponse que les gens me disent « Oui, je veux aller à la radio », même s'ils ont peur de parler. C'est un peu intimidant. Mais toi, Jason, t'es pas intimidant, t'es plein de vie, puis je pense que t'es motivant quand on est là, pas juste pour eux, mais pour moi aussi. Alors, ouais. Je te remercie de cette belle relation.
1: Ça fait plaisir.
2: Radiophonique.
1: Ben oui, ça fait plaisir, honnêtement. Je suis là pour ça. Moi, je veux que les gens soient à l'aise, je veux que les gens passent du bon temps à la radio. Faut pas que ce soit une corvée là, ou un supplice, là. Sinon, ça fonctionne pas du tout. Donc, Suzy, c'est notre dernière chronique ensemble ce matin. Est-ce qu'il y en aura d'autres? Peut-être, hein? On surveille ça.
2: Je souhaiterais que oui, parce que c'est une nouvelle façon pour moi de communiquer, puis je trouve ça vraiment intéressant. Puis j'ai beaucoup, beaucoup aimé mon expérience.
1: Ah, parfait ça. Donc, ça fait plaisir de t'avoir accueilli comme ça. Je te souhaite un bel été, Suzy, puis on se dit peut-être à la prochaine.
2: OK.
1: Salut.
2: Bel été.
1: Ben oui, bye. Donc, bye Suzy Véroff, avec qui on vient de jaser, elle est agente d'intégration des personnes immigrantes au Carrefour Jeunesse Emploi de Frontenac.

0: 8h24 en musique dans les prochaines minutes. On aura Taylor Swift. On va avoir de la météo pour vous et de l'info également. À Viva 105.5!
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0: C'est du 27 au 29 août prochain, hein, pour ce festival country, Lotbinière, à Saint-Agapie. Ah oui, on a toute une programmation, hein. Alors franchement, là, on a mis le paquet, là, les grosses vedettes. Du New Country, il y aura des Américains là, il y aura des artistes francophones aussi. Ben oui, je vous donne quelques noms, là. Le jeudi soir notamment, Warren Ziders et Chase Beckham. Ensuite, le vendredi, Jordan Davis et Elle King, qui nous a chanté, elle, X's and O's. Vous vous souvenez, là? Ça a tourné à la radio, ça? Parker McCullough.

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4: Mesdames, Messieurs, bonjour, ici Boris Chassaigne. Le ministre du Travail, Jean Boulet, va quitter la vie politique à la fin de son mandat. Monsieur Boulet, qui est député de Trois-Rivières depuis 2018, a été ministre du Travail pendant tout son passage à l'Assemblée nationale. Monsieur Boulet a ajouté que son départ ne doit pas être interprété comme un désaveu envers la première ministre Christine Fréchette. Le Parti libéral du Québec s'insurge contre les défaillances du guichet d'accès à la première ligne, le GAP, dans la région de la Chaudière-Appalaches. Le quotidien La Presse, qui rapportait lundi que 30% des requêtes pour une consultation médicale dans la région n'aboutissent pas. Les données dévoilées par le quotidien montréalais concernent la période du 1er avril 2025 au 31 mars 2026. La Chaudière-Appalaches arrive ainsi au quatrième rang des régions où le taux d'insuccès des usagers est le plus élevé. Le chef du Parti libéral du Québec, Charles Milliard, n'a pas encore décidé s'il allait entamer un recours en diffamation contre le chef du Parti québécois. Le PLQ a envoyé dimanche une mise en demeure au chef péquiste Paul Saint-Pierre Plamondon, lui demandant de retirer ses propos, liant le PLQ au crime organisé et de présenter des excuses formelles. M. Plamondon a fait savoir qu'il ne se rétracterait pas. Le délai de 72 heures est maintenant expiré. M. Milliard a indiqué qu'il allait consulter les instances du parti avant de prendre une décision. Et le centre-ville de Thetford Mines accueille le 21 juin prochain la 25e édition de l'exposition des autosports et anciennes. Cet événement est toujours très couru. Il a réuni l'an dernier 438 propriétaires exposants et près de 10 000 visiteurs. On s'attend à un fort achalandage cette année. Voilà, c'était vos manchettes. 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
1: Une petite bruine, des petites averses, de la pluie. Des orages. Oh, ça, c'est pas le fun. Mais on a une espèce d'amalgame de tout ça là, pour aujourd'hui, avec un maximum à 18 degrés. Minimum à 15 ce soir, cette nuit, avec averses. Averse demain, risque d'un orage également en après-midi. Maximum à 18. Ça va être ça, là, le portrait pour les prochains jours. En ce moment, on est à 14 degrés. Et en studio,
2: voyons.
1: J'y avais pas dit au revoir la dernière fois. J'y avais pas dit bonnes vacances, bon été. Je comprends plus rien. Il est de retour. Ah, il devait s'ennuyer de moi. André Gagnon de Diffusion Tram, on lui parle après Taylor Swift à Viva 105.5.
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1: 8h34, en retard, sans bon sens, mais pour lui, on va arrêter le temps. Je suis capable de faire ça, moi. Ah oui, gars, c'est arrêté. André Gagnon! De Diffusion Tram. Bon matin.
2: Bon matin, Jason.
1: Qu'est-ce que tu fais là?
2: Mais je m'ennuyais trop. Tu le sais, je peux pas passer trop de temps sans toi.
1: Oh là là.
2: Faut que je te parle.
1: Je suis un bon gars comme ça.
2: À ce point-là.
1: Parfait.
2: Comme je disais tantôt, t'es un être attachant, Jason.
1: Ah oui, je sais bien. Merci d'être là. Pour une seule fois, par contre.
2: Ah
1: vrai,
2: oui,
1: là,
2: oui,
1: là, c'est vrai.
2: C'est
1: un
2: one-shot deal. Oui.
1: Là, c'est vrai. Là, hein?
2: Oui, non, mais quand même, à un moment donné.
1: Faut profiter, hein.
2: Faut profiter un peu. On peut pas tout le temps être là non plus. Puis, comme tu sais, nos spectacles, ben, sont. C'est ça. C'est pas mal terminé.
1: Ben, c'est ça, là.
2: Pour ça, on s'était dit au revoir. On s'était dit bon été, tout.
1: Ouais, là, c'est fini.
2: C'est mon dernier bye-bye.
1: C'est ça, exactement. C'est fini, puis c'est pas fini. Mais t'auras pas le temps trop de chômer pareil,
2: oh
1: là, hein?
2: Non, je pense que c'est assez occupé, parce que là, oui, nos spectacles sont terminés, mais côté Diffusion Tram, puis mes implications, ça continue. C'est un peu pour ça que je suis là ce matin.
1: Ouais.
2: Ben, juste pour faire un bref retour, 22 mai, on a mis en vente nos spectacles. On a déjà ajouté 5 supplémentaires. Il y a 17 000 billets qui ont déjà trouvé preneur.
1: Wow.
2: 17 000 billets depuis le 22 mai. Donc, c'est incroyable comment le monde embarque dans la nouvelle programmation. C'est super. On a 90 abonnés de plus que l'an passé, donc on est presque rendu à refuser du monde. Je te dirais que c'est un heureux problème. Tant mieux, c'est vraiment le fun. On a une belle année, sauf malheureusement, c'est notre 39e, donc on va avoir une grosse pression pour la 40e. Mais ça c'est mon problème.
1: Ça va être quelque chose. Oui. Et là, la billetterie André va s'apprêter à fermer bientôt. Mais le travail va continuer cet été via différentes collaborations.
2: Oui, exactement, c'est ça. Parce qu'à Salle du Sceau, nous autres, on ferme. La billetterie ferme demain à 17h. On va fermer jusqu'au 17 août. Mais comme tu dis, même si la billetterie prend congé, ben nous autres, les projets, les partenaires, on est présentateurs ou on est impliqués, il y a un paquet de projets qui s'en viennent.
1: Et là, j'ai vu ta face là quelque part,
2: ouais,
1: là, sur
2: ça,
1: une photo, une conférence de presse pour la fête nationale.
2: Pour vrai,
1: à Thetford, secteur Black Lake.
2: Ah, je devais être à la microbrasserie des Halles, c'est peut-être un... ça doit être pour ça, je suis là par hasard.
1: Tu cherchais des projets?
2: Ah oui, exactement, on en rajoute tout le temps. Et non, c'est ça, comme t'as vu, c'est tout nouveau, dans le fond, depuis décembre, l'implication. Dans le fond, le comité s'est soufflé un peu, puis a besoin d'aide, ça, par le biais de la ville. Bon, mais Caroline, Diffusion 30, de quelle manière qu'on pourrait aider? Fait qu'on s'est impliqué dans le projet, on est pas mal jeu, mais oui, tu sais, je me suis impliqué là-dedans à fond. Uh-huh. Fait qu'autant la collaboration, on va présenter, on est aidé à programmation. Puis c'est quelque chose de spécial qui s'en vient. On s'est dit, pour la première année qu'on fait cette collaboration-là, on marque le coup.
1: Ouais.
2: On va chercher un groupe qui est pas nécessairement habituel. On monte le budget un petit peu. Vulgaire Machin,
1: yes!
2: Accompagné de Carotté. Deux bands punk. Je dirais, All Ages, ça va pour autant les jeunes que les plus vieux. Toutes les générations vont se retrouver là-dedans.
1: Mm-hmm.
2: Je pense que ça va être un Christy de gros party. Un très, très gros party.
1: Ouais.
2: Le 23 juin, au terrain de balle à Black Lake. Ça commence à midi. Pique-nique familial. Ensuite, il y a une petite fermette, des jeux gonflables, maquillage, atelier de danse latino, les créatifs pour l'art, le retour de la grande tablée. Plein de belles activités. Une journée complète de A à Z. Il suffit juste la belle température, Jason. Puis je vais espérer que tu contribues à ça, parce que c'est toi qui as dit la température.
1: Ben, je sais bien, mais je tombe en vacances.
2: Ah, Colin.
1: J'aurai plus de contrôle.
2: Bon,
1: malheureusement, sur la météo.
2: Ah, mais tu vas voir ça. Va, il va faire beau pareil.
1: André.
2: Oui.
1: Ça ne s'arrête pas là, tes implications et tes projets, là, hein?
2: Mais non. Des vacances qui sont pas vraiment des vacances,
1: ouais.
2: Finalement. Mais non, on continue. Après ça, ça repart. Les samedis familiaux en collaboration avec la ville, la Station des Arts. Donc, tous les samedis, il va y avoir des spectacles pour toute la famille. Cabaret des Étoiles, le 9 juillet, au Parc Saint-Charles à Black Lake. Spectacle d'humour en plein air sous la... Il y a quand même un chapiteau, là, donc jamais mouille. Ça a lieu quand même. C'est une très belle place pour l'avoir fait l'année passée. Cette année avec P.O. Forget. Donc, ça va être exceptionnel. Puis après ça, ben pour nommer un autre gros projet, il y a le Festival de la Relève qui s'en vient aussi au mois d'août, mettons. C'est comme juste peut-être d'un plus gros événement qu'il y a dans la région, dans MRC, de toute l'année. Fait que oui. Puis comme à chaque année, nous autres, on présente un samedi soir. D'habitude, c'était plus punk. Cette année, Vans Warped Tour. Fait que on a laissé aller le punk un peu. On y va d'un autre changement, mais je pense qu'on est vraiment gagnant là-dessus. On va avoir toute qu'une soirée. Alice Bro, Bloodshot Bill, puis La Patente. Et c'est gratuit, cette section-là, sur la scène Hydro-Québec le samedi, présentée par Tram.
1: Ben,
2: fait que ça va être quelque chose.
1: Bravo, honnêtement, pour ton implication. Merci de faire ça. pour avoir des belles programmations comme ça pendant tout l'été. Et avant de te laisser, ma question traditionnelle et habituelle.
2: Oui.
1: Pour des billets, mettons, là, André. Pour diffusion de tram, là, mettons, ouais, là. On ferait comment bah, pour avoir ça, là?
2: Je vous dirais que si vous êtes là, vous voulez le faire en personne au téléphone, faites ça vite. On ferme demain à 5h. Ouais. 418-755-1305. Mais sinon, après vendredi 5h jusqu'au 17 août, c'est en ligne, ça se passe. www.diffusiontram.ca. La beauté de l'affaire, c'est que c'est ouvert 24 heures sur 24, Jason. Toujours
1: c'est parfait,
2: ouvert.
1: Ça.
2: Jamais fermé. C'est on se rive pas le nez sur une porte barrée.
1: Ah non, c'est merveilleux tout ça. Et là, c'est vrai, André. Là. Ben... Je te souhaite un bel été et de belles vacances.
2: Tout peut arriver, Jason, on sait pas.
1: Je le sais. Je le sais, mais en tout cas, tu reviendrais dans le mois prochain et je t'accueillerai pareil. Là, hein?
2: Ah ben, t'es bien gentil.
1: Tu le sais. Hein?
2: Oh, oui, c'est gentil.
1: On se dit
2: t'es
1: à la prochaine, alors.
2: À la prochaine, pour vrai, cette fois-là. On se revoit cet automne, Jason.
1: Merci, André. À la prochaine. Bye-bye. Donc, André Gagnon, directeur général de Diffusion Tram, avec qui on vient de jaser. On poursuit ça et on complète ça surtout avec Gabrielle Fredette, sa plus récente, Le Bon Choix, à Viva 105.5.
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1: 8h42, vous êtes en direct de notre studio d'Éco-Surface Ameublement Sévigny. C'est pas mal là que ça se termine pour ce matin. On va se reparler demain pour le dernier réveil de la semaine, de 6h notamment à faire Chronique Bière. IGA Saint-Pierre et Fils avec Mathieu Hébert. Je vous souhaite une belle journée. On se retrouve demain. Salut!
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Qui s'appelle Qu'est-ce qui va là? Alors, il s'est associé avec le Bac Bleu, en fait, pour bacimpact.ca pour sensibiliser les gens à récupérer. Alors, accompagné d'un magnifique vidéoclip, là, on peut voir Cobra entouré de Bac Bleu avec sa guitare en train de se poser ce genre de questions.

pour les nostalgiques, il y a Roxette qui s'invite en spectacle au Québec le 14 septembre prochain au Centre Bell, un concert qui s'inscrit dans le cadre de leur grande tournée mondiale, 40e anniversaire. Alors évidemment que sur scène, on pourra certainement entendre leurs bons classiques comme « Listen to your heart » que voici maintenant. À Viva!

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sur Lola en claquant des doigts. C'est une genre de chanson road trip avec les fenêtres un peu baissées. Et quand il fait soleil, évidemment. Alors voici cette nouveauté de Jean-François Posé parce qu'ici, c'est Viva la musique.

0: Série écrite par Kim Lévesque-Lisotte et son amoureux Éric Bruneau avant le crash. 18 nominations, c'est pas rien. Alors, il y aura également, avant le crash, oui, Empathie, mais le thriller psychologique Dérive, qui met en vedette Jean-Philippe Peyra, fait très bien également avec 14 nominations. La série jeunesse La Nuit Devant Nous est également est en tête avec 10 nominations. Le Bye Bye aussi, 10 nominations. La comédie, la seconde saison du retour d'Anna Brodeur avec Julie Le Breton, 7 nominations. Et pourquoi on ne voit pas Stat, Antigagne ou Les Armes? Eh bien, c'est juste que la boîte de production de Fabienne Larouche ne soumit aucune candidature, tout comme Pixum non plus, où on retrouve Alerte et Indéfendable. Mais on surveillera tout ça, la fête de notre belle télé québécoise, le 13 septembre prochain, animée pour la toute première fois par Jason Roy, l'éveillé. À venir dans un instant, Ray à Viva.
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2: Mesdames, Messieurs, bonjour, ici Boris Chassaigne. Québec a déployé lundi un nouveau service de transport médical héliporté. Les hélicoptères vont décoller d'une base proche de l'aéroport international Jean-Lesage de Québec. Ce service, lancé au coût de 125 millions de dollars sur 5 ans, a été intégré au programme d'évacuation aéromédicale du Québec. Cette première base va d'abord desservir les régions de la capitale nationale, de la Chaudière-Appalaches et du Bas-Saint-Laurent. La MRC des Appalaches accorde une aide financière à une dizaine de projet est co-responsable. Ils se partageront à parts égales une somme de 5 000 $. Cette aide doit contribuer aux efforts qu'ils déploient pour mettre de l'avant des pratiques durables sur l'ensemble du territoire. Parmi eux, le Festival des campeurs d'Adstock, la Fête de la pêche de la municipalité de Kenyers Mills, la Fête du Canada de Thetford et le Week-end du Vieux Ouest qui s'ouvre le 7 août. La liste des événements soutenus s'étire jusqu'en octobre. C'était vos manchettes.
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moins pire que d'autres, là, mais je vous dirais que pour même aujourd'hui dans certains secteurs, hein, demain principalement et samedi, eh ben je pense qu'on pourra pas passer à côté. On parle même qu'il est possible que certains endroits reçoivent plus de 100 mm de pluie au total d'ici samedi.

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Là, ça va partir et le 24 juin, toute la journée, c'est place à la musique 100% Québec avec les hits actuels et nos grands classiques, bien évidemment. Alors, on vous invite bien sûr à être des nôtres à Viva la Saint-Jean. Ça se passe chez nous. On va fêter les talents d'ici, comme on le fait bien souvent d'ailleurs, avec Charlotte Cardin qui est à venir en

0: prendre ce midi avec Jerry dans le Lunch 80-90-2000. Et il sera question de l'importance d'échouer souvent dans la vie. Oui, Jerry va nous parler de ça à travers les meilleurs classiques. Il part toujours ça avec un excellent montage en plus. Alors, ça ne pas manquer pendant l'heure du dîner aujourd'hui. Alors, à venir dans un instant pour la toune du Lunch. Retour dans la décennie 80 avec un artiste qui vient à peine de fêter ses 64 ans. Le 31 mai dernier, c'était sa fête. Oui, le mari de Julie Masse, Corey Hart, à venir sur Sunglasses at Night. À Viva, restez là.
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1: Mesdames, Messieurs, bonjour, ici Boris Chassaigne. Québec a déployé lundi un nouveau service de transport médical héliporté. Les hélicoptères vont décoller d'une base proche de l'aéroport international Jean-Lesage de Québec. Ce service, lancé au coût de 125 millions de dollars sur 5 ans, a été intégré au programme d'évacuation aéromédicale du Québec. Cette première base va d'abord desservir les régions de la capitale nationale, de la Chaudière-Appalaches et du Bas-Saint-Laurent. La MRC des Appalaches accorde une aide financière à une dizaine de projets éco-responsables. Ils se partageront à parts égales une somme de 5 000 $. Cette aide doit contribuer aux efforts qu'ils déploient pour mettre de l'avant des pratiques durables sur l'ensemble du territoire. Parmi eux, le Festival des campeurs d'Adstock, la Fête de la pêche de la municipalité de Kenyers Mills, la Fête du Canada de Thetford et le Week-end du Vieux Ouest qui s'ouvre le 7 août. La liste des événements soutenus s'étire jusqu'en octobre. C'était vos manchettes.
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projet qui est en ligne depuis cette semaine, depuis mardi. Il y a des nouvelles capsules qui sont en ligne, qui concernent les personnes aînées, souvent isolées. Elle aurait dit que pendant la pandémie, elle a lu plus de 2400 biographies et qu'elle a reçu des milliers de lettres dans lesquelles les personnes âgées nommaient des sujets qui les inquiétaient, comme l'arthrite, l'Alzheimer, les prochains dents, l'incontinence. Alors, elle entrait dans ces capsules-là, Madame Bertrand, et elle est en train de travailler sur un nouveau livre aussi sur l'amour. Oui, elle a été avec un homme pendant 30 ans, avec un autre pendant 42 ans. Elle dit, ça fait beaucoup d'années de couple, ça, et d'amour. Elle dit, je peux dresser un constat. Alors, on lui demande aussi où elle puise toute son inspiration, et elle dit que quand elle pense à sa mort, elle se demande tout le temps ce qu'elle a encore à dire au monde et ce qu'elle peut donner. Alors là, elle pige dans son sac à inspiration et elle nous dévoile toujours de belles choses. Merci beaucoup de le faire, Madame Bertrand. Voici Pearl B. Aviva.

Agence Environnement Canada nous parle de ciel gris pour l'ensemble du Québec, surtout pour demain et samedi. Là, ben, ça nous empêche pas de rêver au soleil parce qu'on a quand même

en vacances, on s'en va sur le bord de l'eau, on met juste les pieds dans l'eau, juste bien pour se rafraîchir avec un petit drink à la main, avec ou sans alcool, vous décidez, tout est permis, surtout quand je vois du Bob Marley

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Certainement pas, surtout avec le lunch 80-90-2000 qui s'en vient. Vous voulez pas manquer ça. Jerry a bien hâte de vous offrir de la belle nostalgie, son montage également. Et il va vous jaser de l'importance de faire, d'échouer souvent dans la vie. Ouais, ça a l'air que c'est important de le faire. Pas toujours évident. Alors, il va vous en jaser dans un instant. Diane Simard vous souhaite bon appétit et on se retrouve tout de suite après pour Viva l'après-midi. Ciao, à tantôt.

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4: Bonjour, ici Boris Chassaigne. Ludovic Beauregard, candidat au PLQ dans Lotbinière-Frontenac, revendique l'adoption d'une version complète du projet de loi PL17. Selon M. Beauregard, l'adoption in extremis d'une version édulcorée de ce projet de loi sur la captation et l'enfouissement du carbone juste avant la fin de la session parlementaire plombe le développement de cette filière dans la région de Thetford en privant cet énorme industriel de précieux crédits d'impôts fédéraux. Québec a déployé lundi un nouveau service de transport médical héliporté. Ce service lancé à Québec au coût de 125 millions de dollars sur 5 ans a été intégré au programme d'évacuation aéromédicale du Québec. Cette première base va d'abord desservir les régions de la capitale nationale, de la Chaudière-Appalaches et du Bas-Saint-Laurent. Et la MRC des Appalaches accorde une aide financière de 5 000 dollars à une dizaine de projets éco-responsables. Ils se partageront cette somme à parts égales pour mettre de l'avant des pratiques durables sur l'ensemble du territoire. C'était vos manchettes.
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1: C'est pas vous autres, ben ça va être vous demain. En tout cas, là, hey, on approche des vacances à plein nez. C'est les examens finaux. Puis toutes ces affaires-là. Hey, c'est-tu excitant? Pas toujours. Parfois, c'est inquiétant. Les examens de fin d'année, on s'en rappelle très bien comment on se sentait à ce moment-là. Puis comment on sentait aussi, parce qu'il n'y a pas d'air climatisé dans les écoles. Et aujourd'hui, on va parler des échecs qu'on vit et des grandes leçons que les échecs nous ont appris. C'est ce que je vous pose comme question ce midi au 1-866-567-2346. Quel échec avez-vous vécu qui vous a appris le plus? J'aimerais savoir votre histoire. Puis soyez détaillés. Là. Vous pouvez même envoyer un message vocal. J'aime ça vous entendre. Et pour luncher, on a de la bonne musique de trois décennies, 80, 90, 2000. On a Shaggy et Twas and Me. On a aussi, pour commencer, Tassez-vous! Santana débarque! Voici Maria, Maria. Bon jeudi, à Viva!

0: Un peu plus tard dans le lunch, je vais vous parler d'une étude qui dit qu'on a plus peur de l'échec qu'avant. Puis c'est ma question aujourd'hui. Salut à Caroline Dastou qui nous a texté, qui dit, et je cite, « Je tripais sur deux gars en même temps, je textais les deux, j'étais un peu pompette le soir puis je me suis mêlé. Ils m'ont tous les deux ghosté. Ça a été mon seul été de célibat à 24 ans. C'est pas drôle. Depuis, je me suis fait un chum et c'est le même depuis 10 ans. » Faut pas essayer de chasser deux lapins en même temps. Maintenant, je suis fidèle et je suis heureux. C'est beau, ça, Caro. Elle est bonne de le dire aussi. Julie Néron de Val-d'Or a dit, j'ai copié un examen au secondaire. Je me suis pas fait pogner sur le champ, mais j'ai coulé. J'ai demandé pourquoi à mon prof, puis elle m'a dit qu'il y avait deux examens différents en circulation. J'ai coulé mon année à cause de ça. Aïe, aïe, aïe. Non, ça vaut pas la peine d'essayer de copier. La toune du bureau s'en vient au retour à Viva.
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6: À chaque midi, vous avez une demande spéciale. Vous la faites à la fin de l'émission au 1-866-56-RADIO ou par texto au 1-866-567-2346. Salut à la gang du Resto Bar L'Ambiance qui nous écoute également à la Boucherie Poulain de Thetford. Voici Poker Face, Lady Gaga, à Viva.

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0: Pour nos jeunes, les examens finaux sont pas mal finis. Il en reste peut-être aujourd'hui si l'école est pas terminée. Hey, la dernière journée, c'est rough sur le système, mais bon, ça se peut. Il y a une étude qui a été faite auprès de 82 000 étudiants de l'Amérique du Nord. Le Canada en fait partie, le Royaume-Uni. On les a regardés pendant les 35 dernières années, des étudiants universitaires, puis on s'est rendu compte que la peur des échecs, le perfectionnisme a grandement augmenté, puis c'est des normes personnelles peut-être causées par les réseaux sociaux et notre habitude à se comparer, puis ça cause des symptômes dépressifs chez les jeunes adultes. Alors, on parle de tolérance à l'échec chez les psychologues, puis on s'intéresse à ça. D'ailleurs, l'échec, c'est bon, hein? Les champions du monde, par exemple, aux échecs, le jeu, perdent constamment des pièces, commettent des erreurs, analysent leurs défaites pendant des heures. Et l'ancien champion du monde, Garry Kasparov, il disait que ses plus grands progrès venaient rarement de ses victoires, mais presque toujours de ses défaites. Alors, on a appris, en faisant des recherches, que le cerveau apprend davantage après une erreur qu'après une victoire. On a trop de dopamine quand on a une victoire, on retient plus de ce qu'on a fait, mais quand on a un échec, ben on prend toujours le temps de réfléchir pour regarder qu'est-ce qui s'est passé, essayer d'éviter ça. C'est ça qu'on veut, c'est la nature humaine. On a aussi appris que les enfants qui échouent un peu développent davantage de résilience. À l'inverse, ceux qui ont appris à perdre un match, rater un examen ou se tromper dans un projet de développement, souvent montrent davantage de persévérance. Ben c'est trippant, ça. Fait que, tu sais, on a parlé des échecs tantôt, là. Ben souvent, quand on a un échec, on s'en sort plus fort. Fait que c'est correct de l'accepter. Puis aussi, en tant que parent, voir notre élève échouer, c'est pas toujours forcément mauvais. On aimerait ça, que tout soit plus facile du premier coup. Mais peut-être que c'est des outils supplémentaires pour la vie adulte. J'espère que ça donne de l'espoir, tout ça. I can see clearly now. Le Lunch 80-90-2000 se poursuit avec Jimmy Cliff au retour à Viva.
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Mesdames, messieurs, qui a collaboré avec Sabrina Carpenter pour orchestrer son grand retour. Et c'est bon, hein, s'il vous plaît. Ben, c'est ça, le lunch 90-2000. C'est aussi des hits de Madonna en 89, comme on vient d'entendre. Et là, on s'en va juste après le bug de l'an 2000. Kevin Parent nous accompagne avec Caliente. Mon nom, c'est Jerry Castonguay. Ça a été un plaisir de partager mon lunch musical avec vous ce midi. Il y a Diane qui arrive avec une playlist pour vous accompagner au travail cet après-midi avec Viva l'après-midi. Moi, je vous retrouve demain dès midi. Salut!

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2: Bonjour, ici Boris Chassagne. Ludovic Beauregard, candidat au PLQ dans Lotbinière-Frontenac, revendique l'adoption d'une version complète du projet de loi PL17. Selon M. Beauregard, l'adoption in extremis d'une version édulcorée de ce projet de loi sur la captation et l'enfouissement du carbone juste avant la fin de la session parlementaire plombe le développement de cette filière dans la région de Thetford en privant cet énorme industriel de précieux crédits d'impôts fédéraux. Québec a déployé lundi un nouveau service de transport médical héliporté. Ce service lancé à Québec au coût de 125 millions de dollars sur 5 ans a été intégré au programme d'évacuation aéromédicale du Québec. Cette première base va d'abord desservir les régions de la capitale nationale, de la Chaudière-Appalaches et du Bas-Saint-Laurent. Et la MRC des Appalaches accorde une aide financière de 5 000 dollars à une dizaine de projets éco-responsables. Ils se partageront cette somme à parts égales pour mettre de l'avant des pratiques durables sur l'ensemble du territoire. C'était vos manchettes.
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Tu sais, c'est une idée qui passe de même. C'est toujours le fun, hein? On attrape ça en plus tout fait. On peut se le permettre aujourd'hui. Eh oui, alors n'hésitez pas. Aussi, quels sont les prénoms les plus populaires qui ont été donnés en 2025 au Québec? On vient à peine de sortir le palmarès.

0: avec Justin Trudeau. On aura l'occasion d'y revenir aussi. Coldplay s'en vient. Et pour tout de suite, eh ben là, voici le duo de l'heure.
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Ce n'est pas le seul duo hein, que Roxane s'autorise. Oh, que non, loin de là, avec Soulja, entre autres. Côté passager, qui est sorti en 2023, et récemment Ride or Die, qu'on retrouve sur le nouvel album Monstre de Soulja, qui est disponible depuis quelques jours. Et ça a l'air d'être plus qu'un collaborateur, justement, pour Roxane, en croire comment elle met...

Les deux frères à Vivant, les deux frères qui ont parti leur tournée de festival hein, au début du mois. Et là, ils seront du côté de Sainte-Germaine-Boulay en fin de semaine. Deuxfrères.com pour ne pas les manquer. Voici Max McNown à Vivant.

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1: Cette pièce-là, alors elle se retrouve juste derrière les Beatles qui en ont 20 et Mariah Carey qui en a 19. Elle s'invite avec Opalite dans un instant, Viva.
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du côté du podcast Unfamous récemment et elle s'est laissée gagner par l'émotion. Elle a vraiment révélé que Justin Trudeau a changé sa vie. Elle dit « J'ai maintenant un amour dans ma vie qui m'a transformée ». Elle dit « On croit que quand les Beatles disent « Tout ce dont tu as besoin,

0: quelques années. Ça allait faire 10 ans en août. Alors, ce sera un cœur à prendre lorsqu'il va venir faire son tour du côté du Festival d'été de Québec le 19 juillet prochain. Et on aura notre hit K-pop servi par Cher. Manquez pas Believe dans un moment. 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
3: Mesdames, messieurs, bonjour. Ici Boris Chassaigne. La MRC des Appalaches accorde une aide financière de 5 000 $ à une dizaine de projets éco-responsables. Ils se partageront cette somme à parts égales pour mettre de l'avant des pratiques durables sur l'ensemble du territoire. Parmi eux, le Festival des campeurs d'Adstock, la fête de la pêche de Kenyers Mills, la fête du Canada à Thetford et le week-end du Vieux Ouest qui s'ouvre le 7 août prochain. La liste des événements soutenus s'étire jusqu'en octobre. Ludovic Beauregard, candidat du PLQ dans Lotbinière-Frontenac, revendique l'adoption d'une version complète du projet de loi PL17. Selon M. Beauregard, l'adoption in extremis d'une version édulcorée de ce projet de loi sur la captation et l'enfouissement du carbone, juste avant la fin de la session parlementaire, plombe le développement de cette filière dans la région de Thetford, en privant ses ténors industriels de précieux crédits d'impôts fédéraux. Voilà, c'était vos manchettes, les détails et d'autres nouvelles sur montthetford.com.
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prochaines secondes à Vivant et elle a partagé une photo assez surprenante en début de semaine sur ses réseaux sociaux, entourée du duo de leur angine de poitrine. Alors, c'était sur le plateau de la populaire émission britannique

étaient de chaque côté de Shania Twain avec évidemment leur costume à pois, hein. Et puis ils ont partagé cette photo-là sur leur réseau. Par la suite, Shania Twain en a fait de même. Alors quand même, ils sont en compagnie de l'une des figures les plus importantes de la musique canadienne quand on pense à Shania Twain. Et cette émission sera diffusée à BBC là ce dimanche. Donc

allés tirer la roue dans Viva l'après-midi, Sale Barbe, qui ont récolté des nominations, imaginez-vous donc, en vue des prochains prix Gémeaux. Oui, ils ont reçu des nominations pour leur émission spéciale qu'ils ont fait dans le temps des fêtes, vous rappelez-vous?

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Originaire du Congo, mais installé à Montréal, Yass Etidon. Alors franchement, c'est tellement, mais tellement réussi. Et dans le communiqué, Mitsou, quand elle a sorti cette chanson-là, il y a quelques semaines à peine, a dit qu'elle a toujours été fière de cette chanson et que c'était la préférée de ses filles. Alors elle a eu envie de leur faire un petit clin d'œil.

Turette, mettez-en 50% des billets pour un spectacle. Oui, festival, ça, ça marche. Un kayak, mettez-en un abonnement de 3 mois, 6 mois, OK? Ils nous donnent même le choix, même un abonnement annuel au gym. On prend ça. On a des paddles à 50%.

0: bébés les plus populaires au Québec. Alors, on vient tout juste de dévoiler ce palmarès. On en reparlera tantôt. Et également, ben, c'est Diane Simard qui vous accompagne jusqu'à l'arrivée de Vive à la Casa. Un gros merci de nous choisir. Charlotte Cardin s'invite. Charlotte, es-tu dans le top 5, ça?
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2: Mesdames, Messieurs, bonjour, ici Boris Chassaigne. La MRC des Appalaches accorde une aide financière de 5 000 $ à une dizaine de projets éco-responsables. Ils se partageront cette somme à parts égales pour mettre de l'avant des pratiques durables sur l'ensemble du territoire. Parmi eux, le Festival des campeurs d'Adstock, la fête de la pêche de Kenyers Mills, la fête du Canada à Thetford et le week-end du Vieux Ouest qui s'ouvre le 7 août prochain. La liste des événements soutenus s'étire jusqu'en octobre. Ludovic Beauregard, candidat du PLQ dans Lotbinière-Frontenac, revendique l'adoption d'une version complète du projet de loi PL17. Selon M. Beauregard, l'adoption in extremis d'une version édulcorée de ce projet de loi sur la captation et l'enfouissement du carbone juste avant la fin de la session parlementaire plombe le développement de cette filière dans la région de Thetford en privant ses ténors industriels de précieux crédits d'impôts fédéraux. Voilà, c'était vos manchettes. 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

Retraite Québec a dévoilé aujourd'hui les prénoms les plus populaires qui ont été donnés dans la province en 2025. Alors, voyons voir un peu le top 10 des filles. Alors, en 10e position, on a Romy, Charlie en 9e, Béatrice.

émission, on a Olivia et Charlotte parce que c'est égal, 416. Filles ont reçu le prénom de Charlotte et 416 ont reçu le prénom d'Olivia. Et c'est Emma qui trône en tête du palmarès des prénoms de filles qui ont été les plus populaires au Québec en cours d'année passée. Et ça fait quand même 8 fois qu'elle est au top en 11 ans. Du côté des garçons, dans le top 10, en 10e place, il y a Adam, Théo en 9e, Thomas en 8e, Édouard en 7e, William en 6e.

Nom des garçons les plus populaires. D'ailleurs, Noah conserve la première place pour une cinquième année de suite. Nathalie Imbruglia s'invite avec Torn. Un gros merci de choisir Viva. Je vous souhaite un excellent jeudi chez nous.

0: venir dans un instant. Vive, va rester là.
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à l'extérieur, alors tout ça, les vivaces, là, on va dire que c'est un petit coup pour eux autres qu'on donne. Mais après ça, là, l'été peut-tu arriver? Un gros merci de choisir Viva. Moi, je la fais arriver l'été là, avec Faruko et Pepa. Un gros merci de nous choisir.

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1: Oh, j'aime tout de Willy William et Life is Life dans Viva l'après-midi. J'aime tout également de Viva la Casa qui s'invite dans un instant pour une dernière fois cette semaine. Julie Dupage et Patrick Langlois s'invitent avec leur bonne humeur contagieuse. Diane Simard, vous souhaite un bon retour. Ciao, à demain pour la dernière de la semaine.

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2: Mesdames, Messieurs, bonjour, ici Boris Chassaigne. La SADC de Mégantic a financé 34 projets à hauteur de 1,2 million de dollars en 2025-2026. Selon l'organisme, les prêts accordés aux différentes PME locales ont généré des retombées économiques de l'ordre de 8,5 millions de dollars. La SADC a accordé sa faveur au secteur du commerce et des services qui ont bénéficié de 80% des déboursés de l'année. Les projets de développement local se sont vus accorder un soutien de 65 000 $. La MRC des Appalaches accorde une aide financière de 5 000 $ à une dizaine de projets éco-responsables. Ils se partageront cette somme à parts égales pour mettre de l'avant des pratiques durables sur l'ensemble du territoire. Parmi eux, le week-end du Vieux Ouest de Saint-Pierre-de-Broughton, la fête de la bibliothèque de Sainte-Praxède, la fête d'Irlande verte et le festival de Thetford Mines. Ludovic Beauregard, candidat du PLQ dans Lotbinière-Frontenac, revendique l'adoption d'une version complète du projet de loi PL17. Selon M. Beauregard, l'adoption toute vitesse d'une version édulcorée de ce projet de loi sur la captation et l'enfouissement du carbone plombe le développement de cette filière dans la région de Thetford et prive ses ténors industriels de précieux crédits d'impôts fédéraux. Le gouvernement du Québec a déployé lundi un nouveau service de transport médical héliporté. Ce service lancé à Québec au coût de 125 millions de dollars sur 5 ans a été intégré au programme d'évacuation aéromédicale du Québec. Cette première base va d'abord desservir les régions de la capitale nationale, de la Chaudière-Appalaches et du Bas-Saint-Laurent. Et le parcours du Canada à la Coupe du Monde se poursuit à Vancouver ce soir. Il va affronter le Qatar au BC Place Stadium. Le coup d'envoi est prévu à 15h heure locale, soit 18h heure de l'Est. C'était vos manchettes. 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
2: Déjà jeudi, on vous souhaite la bienvenue à Viva la Casa pour les deux prochaines heures. C'est Pat et Julie, il est 16h pile, en espérant que vous avez passé une bonne journée. On la termine ensemble, on termine la semaine ensemble également. Toi Julie, tu vas bien?
3: Je vais bien et Pat, notre bonne humeur est diamétralement opposée à la pluie.
2: Oui.
3: Hein? Nous, on a du soleil.
2: Oui, oui.
3: En studio, en tout cas.
2: Et on vous met du soleil dans les oreilles pour les deux prochaines heures. Promis, promis, peu importe ce que Mère Nature a décidé que ça allait être ce jeudi-là. Moi, c'est correct parce que de toute façon, c'est impossible pour moi à ce sens de l'année d'être de mauvaise humeur.
3: Ah, moi aussi.
2: Et ça va être mon mot du jour. Mon mot du jour, c'est enfin. Parce que c'est enfin terminé. Ce matin, j'ai fait mon dernier lunch pour mon adolescent.
3: Oui.
2: À partir d'ici, il n'a pas fini, là, mais il reste des examens. Et donc, il va à l'école, il fait des examens, il revient. Et donc, les lunchs, c'est terminé.
3: La corvée est finie.
2: Et moi, j'ai aussi décidé que, ben, rendu en secondaire 4, mon grand, tu y fais tout seul tes lunchs.
3: Ah, ben oui.
2: Et donc, c'est le vrai de vrai dernier lunch d'école que j'ai fait ce matin. Et donc, je sais qu'on a tous, selon les centres de services scolaires, différentes fins d'année. Pour certains, c'est peut-être cet après-midi. Pour d'autres, c'est demain. Moi, ma plus jeune, elle a de l'école deux journées la semaine prochaine. Et donc, tu sais, je sais que c'est pas tout le monde exactement la même date, mais je pense qu'on est dans le même bateau que c'est terminé.
3: Non, parce qu'il y a un nombre
2: de journées. Exact.
3: Et même si à la fin, ils font pas grand-chose.
2: Voilà.
3: Ils vont au parc, regardent un film.
2: Ils doivent quand même y aller. Et donc, je pense que le mot « enfin » s'applique, oui, au lunch de Benjamin, mais au devoir de Juliette, à choisir le linge pour l'école, à l'uniforme de Benjamin. Et donc, des « enfin » de fin d'année scolaire, je pense qu'on peut tous le dire collectivement.
3: Oui, puis c'est une période aussi où, veut pas, même si certains continuent à travailler, nous on continue à travailler, mm-hmm. tout ça, mais il y a une période où on dirait que on slack un peu sur la routine.
2: Oui. Hein?
3: C'est moins rigide. Et ça, c'est le fun.
2: Moi, j'adore.
3: J'adore ça aussi.
2: Oui, tu sais, il y a des soirs, c'est ma blonde qui est professeure, qui est un peu la boss des devoirs. Tu sais, des fois, moi, je rentre à la maison de la radio, puis j'ai le goût, on va te prendre une crème glacée, on va te faire du vélo, puis elle me regarde. Ben non, il y a un examen demain. Ah oui, c'est vrai. Ben non, Juliette, t'as des devoirs. Ah oui, OK, c'est vrai. Et donc, ben ça, c'est terminé. Et pour ça, encore une fois, enfin. De ton côté, Julie?
3: Mais moi, ça a été une bonne journée, sauf que je sais pas dans votre coin, je sais qu'il y a plu un peu partout au Québec, mais moi, ce matin, j'avais des déplacements à faire pour des rendez-vous. C'était pas évident. Surtout quand tu te retrouves à côté d'un gros camion, un gros poids lourd, là. Moi, ouais. Avec ma petite voiture, j'aime pas ça. On dirait que ça me fait toujours un peu peur. L'aquaplanage, tout ça. Bon. Alors, mais ça va. Il pleut déjà un petit peu moins.
2: Tu t'es rendu à bon port.
3: Je me suis rendu à bon port. Oui, différents ports, d'ailleurs. J'avais, tu sais, c'était pas la journée pour se déplacer autant, finalement.
2: Je comprends.
3: Mais ça a bien été. Et mon mot du jour, ça ne sera pas ça. Mon mot du jour, ça va être DEA pour défibrillateur externe. Automatisé.
2: Et pourquoi est-ce que c'est ton mot du jour?
3: C'est mon mot du jour parce que ça fait la une de la presse et c'est quelque chose qui m'interpelle personnellement et pour lequel je fais pas mal de travail aussi.
2: Bon, ben, on vous raconte ça tout de suite après Matt Lang qui part le show. Julie, t'étais à côté des camions tantôt.

0: Ben, c'est une nouvelle dans la presse ce matin qui risque de surprendre personne. Québec a du retard et doit emboîter le pas. Emboîter le pas, pourquoi? On dirait que la phrase pourrait se terminer avec plusieurs différents programmes, plusieurs différents trucs. On aborde lequel cet après-midi?
1: Bien, le fait d'avoir des défibrillateurs dans plusieurs endroits, pas juste des RPA, mais dans des tours, un peu partout, comme on a un peu des instincteurs, en fait. Ça fait longtemps qu'un gros c'est un gros cheval de bataille, notamment pour cœur et AVC, avec lesquels moi je suis très, très, très impliquée. Il y avait eu un projet de loi qui a été comme un peu suspendu, et là, justement, on dit, on embraye le pas, ça presse. Parce qu'en fait, un défibrillateur, ça sauve des vies. Vous savez, quand les gens font des arrêts cardiaques, comme parlez-en à Robert Marien, par exemple, là, avec lequel moi j'étais dans l'Ancien Compte, et qui fait partie de cette équipe-là, pour prôner l'importance des DEA, on a très, très peu de temps pour sauver des vies. Et donc, si quelqu'un fait un arrêt cardiaque, c'est que le cœur arrête de battre et il n'y a plus de sang qui est pompé vers le cerveau ou vers les organes vitaux. Donc, c'est très important. On appelle 911, évidemment. Oui. On fait le RCR, donc on pompe sur le cœur pour faire et activer le cœur. Et très vite, si on a un DEA, il faut l'utiliser parce qu'en attendant que les ambulanciers viennent, ça se joue à quelques secondes, quelques minutes et ça fait vraiment toute une différence. On estime au Canada qu'il y a un arrêt cardiaque toutes les 9 minutes. Et près de la moitié de ces arrêts cardiaques surviennent à l'extérieur de l'hôpital. Et ça touche souvent les moins de 65 ans.
0: C'est là la statistique surprenante.
1: Oui, très surprenant ça. Absolument surprenant. Donc, de mettre ça dans des tours, dans des centres d'achat. Je sais qu'il y en a parfois, il y en a un petit peu plus qu'il y en avait, mais la presse fait mention qu'en Europe et notamment en France, il y en a un peu partout. Mmh. Il y a un instincteur et il y a un défibrillateur. Et ça coûte pas tellement cher. On parle de 1 500 $ pour une tour, mettons, à condo où il y aurait des personnes âgées, ou pas juste des personnes âgées d'ailleurs, puisque je viens de le dire, c'est souvent en bas de 65 ans.
0: Et même, tu sais, tous les syndicats, je suis convaincu que, tu sais, s'il se posait la question, tu fais comme, OK, on est, peu importe, 100 unités ici ou même 50 unités, on se divise ça à gang, là, ça coûte rien et ça sauve des vies.
1: Ça sauve des vies.
0: Et t'as pas besoin d'en avoir 50 à la fois, là, tu sais, si tu l'utilises une fois puis ensuite de ça. Mais même, moi, je pense pour nos parents, tu sais, on est à l'âge où nos parents vieillissent, veut pas. Cadeau de fête des pères!
1: Non, peut-être pas cadeau de fête des pères, c'est un peu lourd, là.
0: Pourquoi? Non, moi, je pense que mon père serait content. Hey, mon père a besoin de rien. Si tu penses qu'il a besoin de balles de golf, là, mais c'est vrai que avoir ça à la maison, ça peut sauver une vie.
1: Mais c'est sûr que ça peut sauver des vies. Et c'est pas comme si dans ces tours-là existantes ou dans ces endroits publics, il fallait tout refaire, la tuyauterie.
0: Non,
1: c'est comme simple à installer. Et surtout, c'est vraiment simple à manipuler parce qu'en fait, la machine là est facile à utiliser. Elle est prête à utiliser dans la mesure où elle fait l'analyse du rythme cardiaque. Et ça te dit, moi j'ai déjà fait des essais parce que j'ai suivi des cours là-dessus sur le RCR, mais sur aussi les défibrillateurs. J'ai vu comment ça fonctionnait. Il faut vraiment pas la tête à Papineau. Je vous le dis, c'est tellement simple parce que la machine te parle et ça sauve des vies. Donc, j'étais contente que ce sujet-là revienne en force parce que il a été un petit peu relégué de côté.
0: Ouais,
1: et
0: parce
1: c'est
0: que,
1: important.
0: Tu sais, en faisant la recherche sur ce sujet-là ce matin, j'ai vu qu'il y a 3 ans, il y avait eu la promesse d'avoir 1 000 défibrillateurs,
1: Exactement.
0: Dans des endroits publics. Et puis là...
1: Ça a été tassé, mais là, il faut que ça revienne.
0: Il faut que ça revienne. Hey, Julie... Je veux que tu nous racontes au retour pourquoi tu as choisi le nom et les prénoms que tu as choisis pour tes 2 enfants. Je vais vous raconter la même chose parce que la liste est sortie des prénoms les plus populaires au Québec en 2025. Est-ce que le nom de vos enfants y apparaît? Ben, on vous le dit tout de suite après Nelly Furtado qui nous vient avec un classique. Je me rappellerai toujours à Musique Plus dans le temps. La première fois que j'ai vu ce vidéoclip-là, jeune fille de l'ouest du pays dans un champ de fleurs. On la connaissait pas et mon Dieu qu'on l'a connue grâce à ce qui est devenu une de ses chansons phares, c'est I'm Like a Bird. Donc, c'est un bon retour vers la maison. Pat et Julie vous accompagnent jusqu'à 18h. Bon jeudi.

0: plusieurs décisions extrêmement importantes. Et une des premières décisions importantes, eh bien, c'est le nom qu'on donne à nos enfants. Ça va les suivre toute leur vie. Ça peut avoir une incidence sur eux, sur leur personnalité.
1: Ouais. On dit même la consonance. Tu sais, Julie, ça finit en I, oui. Baïe, mais tu sais, la consonance peut changer la personnalité jusqu'à un certain point.
0: 100%. Et c'est drôle comment il y a des modes, des noms qui reviennent, des noms qui sont relayés aux oubliettes. Et donc, je trouve ça toujours intéressant quand la liste des prénoms les plus populaires de bébé sort. Et là, elle vient de sortir aujourd'hui pour les prénoms les plus populaires de 2025. Et Julie, est-ce que tu l'as lu, la liste?
1: Oui, je l'ai en plus sous les yeux.
0: Je peux même pas te faire deviner. Alors, je vais vous faire deviner à la maison, selon vous, quel est le prénom féminin le plus populaire de 2025. Pensez autour de vous. Les amis de vos enfants, peut-être.
1: En fait, un petit indice, ça fait 8 fois en 11 ans que ce prénom est numéro 1 chez les filles. C'est tellement un joli prénom en plus. J'adore ça.
0: Le prénom Emma, qui est encore une fois au numéro 1. 485 bébés ont été baptisés avec le nom Emma en 2025. Et chez les garçons, encore une fois, un nom très, très populaire. Il est à la première place pour une cinquième année consécutive. Et ce prénom, c'est?
1: C'est Noah. Le prénom le plus donné. Moi, c'est drôle, hein, quand j'étais petite fille, je sais pas si vous aussi, les filles, c'était comme ça chez vous. Ben, pour vous, avec mes copines, là, on s'amusait à déjà prévoir les noms de nos enfants. On avait toute une liste de noms. Moi, j'aime ça. Et en fait, moi, comme vous le savez, je m'appelle Julie et j'ai longtemps pas aimé mon prénom.
0: Ah ouais.
1: Parce que des Julie, en 1970-80, on était une trollée de Julie. Mmh. On l'est encore, d'ailleurs.
0: Bon.
1: Mais, hein?
0: En 2025, veux-tu savoir combien de Julie ont été baptisées et où le prénom Julie se trouve?
1: Ah, ben oui, tiens.
0: Sur la liste.
1: Vas-y donc.
0: Emma est au numéro 1.
1: Oui.
0: Julie est au 834e rang.
1: Ah, ben oui, c'est ça. Ça se donne quasiment plus.
0: 5 Julie en 2025.
1: 5 et donc, Julie. Mais c'est bien parce que là, ça devient rare à nouveau. Mais tu sais, quand dans une classe, toute ta vie, t'es genre 7 Julie.
0: Ben
1: là.
0: Oui, oui.
1: Fait qu'il y avait quasiment Julie A, Julie B, Julie D. Tu sais, c'était fou. Donc, et surtout, ma sœur s'appelle Clara. Donc, je disais à mes parents, ouais, OK, vous vous êtes forcés pour ma sœur, pas pour moi.
0: Vous avez pris le nom facile.
1: Oui.
0: Et donc, plus jeune, quand tu jouais avec tes copines, est-ce que tu avais planifié Billy et Augustin?
1: Non, pas du tout. Pas du tout. Billy, ben moi, j'ai toujours été... En fait, une de mes grandes passions, c'est le jazz. Mm-hmm. Et j'ai toujours été fan de Billy Holiday.
0: Oui.
1: Et j'écoutais beaucoup sa musique. Et j'ai juste sorti ça à mon mari quand je me suis retrouvée enceinte. Et j'ai dit, hey, qu'est-ce que tu penses de Billy? Et là, tout de suite, il dit j'adore. Et je n'ai même pas pu imposer ou proposer même un autre nom. T'sais, j'avais proposé Clémentine. J'adore Clémentine. Je trouve ça super beau. Hey, mon chum me regarde. Voyons. Non. C'était fini. Billy, c'était Billy. Et pour Augustin, en fait, c'est que Augustin, c'est le prénom d'un livre d'adolescence, du personnage d'un livre d'adolescence que j'ai lu quand j'avais peut-être 12, 13 ans, 14 ans. Et ça s'appelle Le Grand Monde. Et Monde s'appelle Augustin Monde. Et okay. J'ai fantasmé adolescente sur ce gars-là que je trouvais, décrit comme s'il avait l'air extraordinaire, un peu ténébreux, un peu, là, je capotais. Et donc, c'est pour ça que j'ai appelé mon fils comme ça. Et comme mon mari s'appelle Andrew, il était bien content, ça fait A et A.
0: Ah, OK.
1: Fait qu'il a pas rechigné là-dessus.
0: Pour lui, il aimait ça.
1: Ouais. Et toi, tes enfants?
0: Juliette et Benjamin, on voulait des noms classiques, mais qui pouvaient quand même être modernes. On voulait des noms qui se disaient aussi bien en français qu'en anglais. Et on voulait des prénoms avec lesquels on pouvait avoir un petit diminutif, un petit surnom. Et donc, ça cochait toutes ces cases. Et ensuite de ça, on a vraiment juste fait un diagramme de Venn. J'ai mis mes noms. Marie avait mis ses noms. Et ceux qui se retrouvaient au milieu, ben, on a fait, bon, ben, c'est ça qui est ça. Moi, j'avais une règle. J'avais dit à Marie-Ève, j'ai pas le goût de me faire convaincre d'un prénom. Tu sais, si elle me dit, par exemple, Arthur, puis que je dis non, convainc-moi pas. Convainc-moi pas que j'aime ça, Arthur. J'ai dit non, et je lui ai donné le même luxe. Et donc, ça, c'est les prénoms qui
1: cochent toutes ces cases. Mais Julien, vous l'appelez Juju?
0: Oui, Juju.
1: OK.
0: Juju, plus à l'anglophone.
1: Oui.
0: Juju. Ouais. Et donc, non, moi, je les aime, ces prénoms-là. Et si vous aussi, ben, vous avez eu le privilège de nommer quelqu'un, eh bien, sachez que dimanche, vous devez célébrer celui avec qui vous avez fait ça. C'est la fête des pères. Est-ce que vous savez de où vient la fête des pères? On dirait que je suis pas certain quand est-ce que ça a commencé. Ben, on vous le dit tout de suite après Marie-Mé. Voici sur le plancher. 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

0: Ce dimanche, c'est la fête des pères. J'espère que vous ne l'aviez pas oublié. C'est correct qu'il vous reste encore plein de temps pour planifier quelque chose pour papa. Mais est-ce que vous savez de où vient la fête des pères et depuis quand on la célèbre? Je me suis réveillé ce matin, j'avais aucune idée. J'ai l'impression que je vais me coucher un petit peu moins niaiseux ce soir.
1: Mais je savais pas moi non plus. Je l'ignorais complètement, puis j'ai fait mes petites recherches. En fait, c'est né aux États-Unis au début du 20e siècle, et ça serait une femme, puis on ne sait pas d'où elle vient cette femme-là, Sonora Smart Dot, qui en 1909, elle avait, bon, évidemment, on fêtait déjà la fête des mères, puis elle s'est demandé l'équivalent de pourquoi on ne fêtait pas la fête des pères. Ouais. Et elle prenait comme exemple, son propre père qui, lui, avait élevé ses 6 enfants. Son père avait été veuf très rapidement. Puis elle a dit, tu sais, mon père, faudrait qu'on le célèbre. Et ça serait de là, plus ou moins, que ça serait parti, okay, finalement, la fête des pères. Sauf que c'est vraiment en 1972 que le président américain Nixon en a fait vraiment une fête presque nationale aux États-Unis.
0: Puis officielle, en tout cas.
1: Plus officielle, puis on a commencé à fêter ça. Et pareil, au Québec et au Canada, la tradition, c'est dans les années 70-80. Donc, toi et moi, on a toujours connu la fête des pères. Moi, je me souviens pas d'un moment donné où, tu sais, je suis trop jeune pour ne pas avoir connu ça. Mais c'est vrai que pourquoi pas? Parce que ça, c'est pas juste de fêter juste les mères et juste les pères. Quoique...
0: on va en parler un petit peu plus tard à l'émission, mais j'ai l'impression que la fête des mères est un petit peu plus importante. Ça n'a pas le même niveau.
1: Non, hein?
0: Tu sais, les deux sur papier.
1: Je rêve pas, hein?
0: Fête des pères, fête des mères. Mais d'après moi, un petit peu plus important. On va en parler tantôt. Mais la fête des pères est quand même assez importante, tellement que Julie en a fait le sujet de son calepin. Ça s'en vient au retour et Britney Spears sera là avec. Oups, I did it again. 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
2: La fin de semaine passée, Julie a réservé une chambre d'hôtel pour un week-end romantique. Elle croyait devoir casser son budget, mais finalement, elle a payé moitié prix. 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
1: Hommage, tes papas. C'est ça, right? C'est un hommage? Une réflexion? C'est pour nous, ce moment-là.
2: C'est un bel hommage.
1: Le calepin pour les papas, grâce à Julie.
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2: On avait posé la question il y a 50 ou 60 ans, c'est quoi le rôle du père? Ça aurait été fort différent du rôle de maintenant parce qu'à l'époque, on aurait dit, ben un papa, il est là pour travailler, subvenir aux besoins de sa famille puis faire respecter les règles. Ouais. C'est pas rare, peut-être c'est la même chose si tu poses la question à tes parents. Pat, moi, c'est ça quand je pose la question à mes parents. Quelle était la relation que vous aviez avec votre père? Les deux me disent, ben on sait qu'il nous aimait, mais il le montrait pas fort. Ouais. Hein? Parce qu'il y avait cette espèce de façon d'être beaucoup moins. On faisait moins de choses avec ses enfants. La maman pouvait faire des choses, mais le papa, il était plus distant. Maintenant, c'est complètement différent. Les jeunes pères, t'en fais partie, Pat, oui. Mon chum en fait partie aussi, sont très, très impliqués dans la vie de leurs enfants. Et notamment parce qu'on a été assez précurseurs ici au Québec. On a eu une juridiction qui était différente des autres où on a eu un congé de paternité. Depuis 2006, on a ça. On a été un des premiers endroits, maintenant il y en a un peu partout, mais on a été un des premiers endroits où c'est, ça a été revendiqué et ça a été entendu. Et la proportion de jeunes papas qui le prennent, ce congé de maternité, est très élevée. C'est comme à 80 % des jeunes papas. Moi, je sais que mon cousin, il n'y a pas longtemps, l'a fait. Mon cousin est beaucoup plus jeune que moi, tout ça. Puis il y a beaucoup de gens autour de moi qui le font. Et je trouve ça formidable parce que c'est une période déterminante quand les enfants sont tout petits. Et un père qui est plus présent au début, en général, d'après les études, va le rester tout au long de la vie de l'enfant. Il va demeurer plus présent par la suite. Et toutes les études le montrent aussi. On a besoin d'un papa, d'une maman, mais on a besoin d'une implication positive du père. Mmh. Parce que ça crée plein de bonnes choses chez l'enfant. Notamment chez les garçons, ça va créer une meilleure gestion des émotions. Puis chez les filles aussi, le lien avec la fille crée une meilleure estime d'elle-même, meilleure aspiration personnelle, meilleure compétence. Puis tu sais, j'en parlais la semaine passée aussi, le fameux Mighty Effect des filles.
1: Ben oui.
2: Que les filles aussi bonifient leur papa dans la façon de penser, puis dans l'ouverture d'esprit qu'ils peuvent avoir. Donc, on n'est plus à l'heure de justement les papas distants. Au contraire. Et on vous demande de vous impliquer. Comme nous, les mamans, nous impliquons aussi beaucoup, beaucoup, beaucoup.
1: J'ai l'impression qu'on ne nous demande pas de nous impliquer. On s'implique, on veut s'impliquer.
2: Ça, c'est ça, c'est comme naturel maintenant. C'est complètement naturel. Mais c'était pas naturel. Il y a une autre génération avant, c'était pas naturel à ce point-là. Mmh. Moi, mon père, et là, c'est là où je fais comme un petit hommage à mon cher papa. Mon papa a toujours fait partie de ces hommes comme vous, là, maintenant. Mon père a été hyper présent, très papa poule, très, très présent pour ma sœur et moi. Faut dire que lui-même a été élevé avec 4 sœurs, avec une mère. Donc, peut-être qu'il était enclin à comprendre la psychologie des femmes puis la façon dont on pouvait réagir pour certaines choses. Et j'oubliais aussi, il y a les pères qui sont pas biologiques,
1: ah oui.
2: Qui jouent un rôle super important. Et là aussi, j'ai deux amis très, très, très près de moi qui ont refait leur vie avec des hommes qui ont complètement adopté, entre guillemets, là, pour vrai, mais adopté les enfants de mes copines à tel point que même un des petits garçons qui appelle papa numéro 2. Et je trouve ça très, très, très beau parce que oui, c'est une figure paternelle importante aussi. Mais pour revenir à mon père... Mon père a été, moi, c'est mon père, ce héros, là. Moi, je suis daddy's girl. Mais aussi, je suis mommy's girl aussi. Mais, tu sais, je suis une fille à papa, vraiment, vraiment. Mon père a une influence énorme sur ma sœur et sur moi. Énorme, énorme. Et même sur ses petits-enfants, d'ailleurs. Et c'est une figure très, très, très marquante. Et il y a deux choses qui m'ont toujours marquée chez mon père. La première, c'est qu'il m'a toujours dit, dans la vie, compartimente les choses. Tu sais, dans ton cerveau, compartimenter, parce que si tu commences à penser à tout ce que tu as à faire, tu y arriveras pas. Mm-hmm. Donc, c'est
1: un
2: comme
1: tiroir à la fois.
2: Exactement, un tiroir à la fois. Et combien de fois dans ma vie il m'a redit ça, où je me suis rappelé ces paroles-là en me disant, mon Dieu, qu'il a raison. OK, je repense à mes petits tiroirs. Et l'autre chose qui me restera toujours, parce que la tradition est lancée même auprès des petits-enfants, c'est que mon père a cette faculté de faire des toasts à table. De faire des chin-chin. Et quand on est une table, on peut être 4, on peut être 6, on peut être 12. Mais quand on est à une table, il y a cette habilité.

0: subtilité, cette délicatesse, cette propension à faire le tour de la table et à souligner quelque chose de positif chez l'un et chez l'autre. Et ça, ça nous a marqué comme enfants, ma sœur et moi. C'est une tradition qui se continue. Bon, mon père fait encore des toasts, mais tu sais, on a tous repris aussi cette tradition. Parfois, c'est mon fils qui va faire le toast, parfois. Et c'est vraiment quelque chose de très marquant. Et c'est une belle tradition. Mais bref, j'ai eu la chance. Moi, j'ai jamais manqué d'amour. J'ai eu cette chance-là là, de jamais en avoir manqué, ni de mon père, ni de ma mère. Et ben aujourd'hui, je voulais comme saluer ces papas qui se donnent à fond et qui sont si présents et si formidables aussi.
1: Bonne fête des pères à tous les papas qui nous écoutent, tous les papas du Québec, en fait, tout le monde. Une tradition, souvent, c'est d'écouter un match sportif avec son papa. Il y en a peut-être plusieurs qui vont le faire avec la Coupe du monde. Est-ce que vous savez pourquoi en Amérique du Nord, on dit soccer plutôt que football?
0: Non, ça, je ne le sais pas.
1: Je vais te le dire tout de suite après. Deux frères, je vous explique ça. Voici Nirvana. Jusqu'à 18h. On souhaite un bon retour à la maison ici dans Viva la Casa.

0: C'est un débat qui revient certainement à chaque 4 ans avec la Coupe du Monde. Un petit peu plus cette année, alors que la Coupe du Monde, bien, les pays hôtes sont ici en Amérique du Nord, où on appelle vraiment ce sport le soccer. Il y a toujours ce débat soccer versus football. Si on va en Europe,
1: c'est le football.
0: C'est le foot, évidemment. Donc en France, en Angleterre, c'est le football. Nous ici, c'est le soccer. Pourquoi? Eh bien, article ce matin dans le Journal de Montréal qui expliquait la différence, que je trouve super intéressant, parce que à la base, le terme soccer a été inventé en Angleterre.
1: Ah oui?
0: Et donc, ça vient d'Angleterre. Et l'explication est bizarre, mais je vous l'explique. On est à la fin du 19e siècle et le sport était officiellement connu sous le nom de Association Football, donc Association Football. Évidemment, football, pourquoi? Ben parce qu'on jouait avec son pied.
1: Ouais.
0: Mais plusieurs universités, comme celle de Oxford et Cambridge, avaient une mode où on ajoutait des ER à la fin de plein de mots. Et donc, au rugby, par exemple, on pouvait dire le rugger. Hey, you wanna go play rugger? À la place de rugby. On ajoutait ER. Une petite mode qu'on faisait dans ces universités-là. Et là, association, ça marchait mal de dire association-er. Et donc, on a pris juste les 3 lettres du centre du mot, le S-O-C, et on a ajouté le E. Wanna go play soccer?
1: Hey, c'est ça!
0: C'est vraiment ça! C'est vraiment, vraiment ça. Et donc, c'est devenu soccer. On dit même que ça a été utilisé de façon quand même semi-officielle jusque dans les années 70, où là, soudainement, ça a comme viré et on s'est mis à dire football de façon plus officielle. Mais tu sais, les Européens qui se plaignent qu'on dit soccer, ben c'est eux qui l'ont inventé à cause de ce petit surnom qu'ils donnaient à plusieurs mots dans ces universités anglaises.
1: Hey, c'est intéressant.
0: Et donc... Nous, on a décidé de l'adopter comme ça, soccer, football, peu importe comment vous l'appelez, ben on vous souhaite une belle Coupe du Monde et je pense que ça va être une pas pire. Le Canada, d'ailleurs, qui joue tantôt contre le Qatar à 18h. Au retour dans le showbiz, Julie, c'est quoi la grande nouvelle, celle qu'on doit absolument pas manquer, que tout le monde doit savoir?
1: La grande nouvelle, il y en a beaucoup.
0: Ben oui, je sais, mais la grande.
1: Eh bien, on va avoir des nouvelles de Norman Brathwaite.
0: Ah, ben oui.
1: Et on va parler de celle qui fait les premières parties de Harry Styles. Et qui l'eût cru? J'en revenais pas. Et je vais vous dire pourquoi elle le fait.
0: Oui, qu'elle fasse les premières parties de Harry Styles.
1: C'est étonnant.
0: Assez surprenant, on vous raconte ça. Et Zaz sera là avec Si jamais j'oublie. À Viva!
2: OK, il est temps de tenir.

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0: Ce matin, Emmanuel cherchait une activité à faire avec tous ses enfants sans vider son portefeuille. Ben, elle l'a trouvé à moi.

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0: Quelle nouvelle on a su ce matin que un des chouchous du showbiz québécois, Normand Brathwaite, a failli passer. Quelle histoire!
1: Frôler la mort, écoute, une histoire incroyable dans les dernières semaines, des enjeux de... lui, il s'est souvent ouvert sur les enjeux de santé mentale. Oui. Il a été très honnête par rapport à ça, très, très ouvert, oui, c'est ça. Et en fait, commencé à avoir une dépression, coup de tête, a décidé de ne plus prendre ses médicaments pour le diabète et s'est retrouvé très, très mal en point, dans le coma, et à devoir réapprendre à marcher et tout. C'est fou, il revient de très, très loin. Il a décidé d'arrêter de boire et de continuer à vivre, finalement. Donc, nouvelle un peu choquante.
0: Ouais. Il y a peut-être beaucoup de pluie au Québec ce week-end. Peut-être le bon moment pour aller au cinéma. Il y a un film qui reçoit des super belles critiques.
1: Le film Histoire de jouets 5. Vraiment, les critiques sont unanimes. Combien c'est un chouette film, intelligent, puis à plusieurs niveaux. Alors, je pense que nous, les parents, comme les enfants, peuvent y trouver leur compte. Donc, c'est peut-être une belle idée d'aller voir ça.
0: Ben oui. Il a remporté une statuette aux Oscars à la dernière cérémonie. Sean Penn, qui va avoir un nouveau film qui risque de diviser.
1: Oui, mais ça serait lui qui va réaliser un film sur l'assaut du Capitole américain qui s'est passé le 6 janvier 2021. Ça a été annoncé dans les médias, donc lui réaliserait et on va suivre la vie d'un policier qui pourrait être incarné par Bradley Cooper, acteur que j'adore. Et lui, à la réalisation, c'est intéressant aussi ce qu'il fait.
0: Ouais, moi j'aime beaucoup Sean Penn. C'est finalement officiel. Il y avait des rumeurs, c'était officieux. Ben là, on le sait pour de vrai.
1: Il y avait tellement de rumeurs là-dessus. Sont-tu mariés? Sont-tu pas mariés? Sont-tu mariés? Sont-tu pas mariés? Oui, ils sont mariés. Tom Holland et Zendaya. Officiellement, c'est Tom Holland qui l'a annoncé et il a fait comme une espèce de shout-out à sa femme maintenant en disant que c'est extraordinaire. Ils ont l'air d'avoir une connivence folle. Ils s'entendent bien. Ils se comprennent bien. Donc voilà, c'est fait.
0: Et Harry Styles a réussi à avoir une des plus grandes de la musique pour faire ses premières parties.
1: Ses premières parties. Là, il fait 12 dates d'affilée au Wembley Stadium à Londres. D'ailleurs, les critiques sont unanimes. Il paraît que c'est un grand, grand, grand concert, que lui, il sait vraiment tout faire. Et il a demandé à Shania Twain de faire ses premières parties. Alors, on pourrait se dire, mon Dieu, c'est tellement une artiste elle-même confirmée. Pourquoi a-t-elle accepté de faire ça? Et elle s'est confiée dans un podcast. Elle a confié les raisons pour lesquelles elle a fait ça. En fait, elle avait rencontré il y a quelques années Harry Styles, avec lequel ça avait bien cliqué. Et lui, il lui avait dit d'emblée, « Oh, je suis tellement heureux que ma mère m'ait
0: présenté
1: ta musique, fait découvrir ta musique, t'es vraiment une super artiste et tout ça. Est-ce que ça t'ennuierait d'appeler ma mère dans quelques jours? Ça va être son anniversaire.
0: Okay. »
1: Et Shania Twain avait dit, mais oui, pas de problème, je vais l'appeler. Et est née une amitié entre la mère de Shania Twain et la mère de Harry Styles et Shania Twain. Ils sont toujours restés en contact. Harry Styles l'avait invité à Coachella, ce grand festival, déjà à venir chanter avec lui. Et là, il lui a demandé, est-ce que tu viendrais faire mes premières parties à Londres, 12 spectacles comme ça? Puis elle dit, je n'ai pas pu refuser, je l'aime tellement ce petit.
0: Et autant que Shania Twain a déjà été au top, je suis pas sûr qu'aujourd'hui... Ben en fait, je le sais qu'elle fait pas le stade Wembley là, elle seule. Et ça va peut-être même lui redonner un petit peu de vent dans
1: Absolument.
0: Les voiles. Et peut-être qu'elle va faire Wembley l'Arena, qui est plus petit, l'année prochaine.
1: C'est possible.
0: Et puis, ça va lui donner l'occasion de refaire une autre grosse tournée. Oui. Donc, non, du point de vue business, là,
1: c'est bon.
0: Pas un mauvais move. Oui. L'énigme du jour s'en vient tout de suite après Rhymes. C'est goodbye, même si c'est pas goodbye tout de suite pour nous. On vous accompagne jusqu'à 18h en ce jeudi. Pat et Julien, on vous souhaite un bon retour vers la maison. Merci d'être là.

0: Cette chanson-là ne vous donne pas envie de siffler, vous êtes fait plus fort que moi. C'est Goodbye Rhymes à 16h54 minutes dans Viva la Casa, l'heure de l'énigme du jour de Julie.
1: Une petite devinette. Quel est le comble pour un électricien? Je répète.
0: Ouais.
1: Quel est le comble pour un électricien?
0: OK, on est dans les jeux de mots?
1: On est comme dans une
0: C'est une joke ou c'est une énigme?
1: Ben, c'est pas vraiment une énigme, c'est comme... C'est un jeu de mots.
0: Parfait. Si vous pensez avoir la bonne réponse, textez-la tout de suite au 1-866-56-RADIO. 1-866-56-72-346. La réponse à cette devinette drôle. Au retour en musique, R.E.M. sera là. Taylor Swift également avec Opalite. Pour tout de suite, 16h55, l'heure parfaite pour aller s'informer, pour savoir ce qui se passe chez nous à Viva.
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6: Mesdames, messieurs, bonjour. Ici Boris Chassaigne. La SADC de Mégantic a financé 34 projets à hauteur de 1,2 million de dollars en 2025-2026. Selon l'organisme, les prêts accordés aux différentes PME locales ont généré des retombées économiques de l'ordre de 8,5 millions de dollars. La SADC a accordé sa faveur au secteur du commerce et des services qui ont bénéficié de 80% des déboursés de l'année. Les projets de développement local se sont vus accorder un soutien de 65 000 $. La MRC des Appalaches accorde une aide financière de 5 000 $ à une dizaine de projets éco-responsables. Ils se partageront cette somme à parts égales pour mettre de l'avant des pratiques durables sur l'ensemble du territoire. Parmi eux, le week-end du Vieux Ouest de Saint-Pierre-de-Broughton, la fête de la bibliothèque de Sainte-Praxède, la fête d'Irlande verte et le Festi-Hald de Thetford Mines. Ludovic Beauregard, candidat du PLQ dans Lotbinière-Frontenac, revendique l'adoption d'une version complète du projet de loi PL17. Selon M. Beauregard, l'adoption à toute vitesse d'une version édulcorée de ce projet de loi sur la captation et l'enfouissement du carbone plombe le développement de cette filière dans la région de Thetford et prive ses ténors industriels de précieux crédits d'impôts fédéraux. Le gouvernement du Québec a déployé lundi un nouveau service de transport médical héliporté. Ce service lancé à Québec au coût de 125 millions de dollars sur 5 ans a été intégré au programme d'évacuation aéromédicale du Québec. Cette première base va d'abord desservir les régions de la capitale nationale, de la Chaudière-Appalaches et du Bas-Saint-Laurent. Et le parcours du Canada à la Coupe du Monde se poursuit à Vancouver ce soir. Il va affronter le Qatar au BC Play Stadium. Le coup d'envoi est prévu à 15h heure locale, soit 18h heure de l'Est. C'était vos manchettes. 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

0: dernière heure de Viva la Casa, dernière heure de la saison de Viva la Casa. On tombe en vacances dans 60 minutes et donc ça va être un 60 minutes rempli de fun, rempli d'énergie, surtout avec des grosses, grosses tunes qu'on vous présente. Julie, un gros sourire aux lèvres, j'aimerais ça que vous puissiez le voir.
1: Elle me fait rire, ma petite devinette énigme.
0: Ben, j'espère qu'elle te fait rire parce que honnêtement, j'ai aucune maudite idée. Veux-tu nous rappeler ton énigme du jour?
1: Quel est le comble pour un électricien? As-tu une petite idée?
0: Non, mais ça, là...
1: C'est pas évident,
0: quand
1: mais
0: tu donnes des devinettes
1: drôle.
0: Mathématiques, je suis bon.
1: Oui, oui.
0: Ça, mon cerveau, il va pas là, mais pas en tout. Comme je sais même pas... Écoute, je sais pas, tu me dis, hey, 1000$ pour avoir une réponse là, puis je vais te dire, c'est d'avoir un court-circuit. Ça marche même pas, je sais pas.
1: Ben, ça, c'est dans cette veine-là, justement. Okay. Donc, le comble pour un électricien, ne pas être au courant.
0: Ah! Ben oui.
1: Ben, vous, c'est mignon.
0: C'est mignon. J'aime ça.
1: Hein?
0: Je l'accepte.
1: Bon.
0: Pas tant de bonnes réponses sur la messagerie texte, ceci dit. Donc, je suis content de voir que quand on échoue en gang.
1: En gang.
0: Puis on est ensemble. question pour vous, justement, sur la messagerie texte. On vous rappelle le numéro 1-866-56-RADIO. Alors que ce dimanche, on célèbre la fête des pères, chez vous, là, est-ce que la fête des pères est un petit peu moins importante? Est-ce qu'elle passe plus sous le radar? Question, parce que moi, j'ai l'impression que chez nous, c'est le cas. Puis ça me fâche pas tant que ça. On parle de la fête des pères tout de suite après R.E.M. Everybody Hurts, un classique de 1993 s'en vient. Mais juste avant, eh bien, c'est la petite récente de Taylor Swift, Opalite, dans Viva la Casa. Bon jeudi! Uh-huh.

0: J'espère que vous avez au moins planifié une carte pour ce dimanche. C'est évidemment, vous le savez, la fête des pères. Mais la carte, c'est le strict minimum. Et j'ai l'impression que c'est presque tout ce qu'on a de besoin, les papas. Et j'ai ce constat chez moi, dans ma famille. Et je suis curieux de savoir si c'est seulement chez moi.
1: Tu veux dire une carte, t'écris un petit mot à ton père.
0: Exactement. Ouais. J'écris une carte à mon père. Si mes enfants me donnent une carte, je suis heureux. On peut passer à autre chose. Ça n'a pas besoin d'avoir plus de fla-fla que ça. Parce que j'ai l'impression que la fête des pères, c'est moins important que la fête des mères. On s'entend là-dessus.
1: Ben,
0: non.
1: Je sais pas, mais peut-être un petit peu.
0: Ben, non, mais c'est...
1: Non, mais ça devrait pas. Ça devrait
0: Pourquoi?
1: Pas.
0: Non, mais...
1: Non, ça devrait pas. Puis je disais tout à l'heure, là, je veux dire, l'implication d'un père est aussi importante que l'implication d'une mère. Là, c'est pas ça, mais
0: est-ce que donc, qu'est-ce que c'est? Parce que regarde, je le sais que c'est pas juste chez moi. Et je sais que je pense, les gars, en général, si il se passe pas grand-chose dimanche, là, tu vas pas me retrouver en train de pleurer dans ma chambre. Le contraire n'est pas nécessairement vrai pour ma blonde. T'sais. En même temps, les femmes, vous le méritez bien plus. T'sais, vous avez porté les enfants, vous avez ce côté maternel. Je veux pas dire qu'il est plus important que le côté paternel, mais je pense qu'il y a une bonne raison pourquoi historiquement la fête des mères était célébrée avant qu'on instaure la fête des pères. Et donc, il y a un côté un peu... Je pense que je pense pas que ça nous affecte autant s'il y a pas d'artifice. Mais même tout ce qui est publicité, fête des pères, c'est super cliché, là. C'est barbecue, puis c'est sport.
1: Pour la fête des mères aussi, c'est un peu cliché, là, d'ailleurs, ouais. Mais pas besoin de cadeaux, d'ailleurs. Mais oui, c'est vrai que probablement, tu as raison.
0: T'sais, donner une paire de bas à papa, il va être content.
1: Non, mais regarde, nous, on a réglé ça. Fête des pères. Moi, mes parents viennent tout le week-end à la maison. Fête des pères, on va faire un beau souper samedi, un bon souper dimanche. Ouais. On va être ensemble. Moi, j'amène mon père voir un match des Roses de Montréal. Oui. Mon père adore le foot. Et c'est drôle d'ailleurs parce que je lui dis, à moins, papa est français, puis je lui dis, à moins qu'il y ait un match de la France, je n'ai pas vérifié l'horaire. Puis il dit, c'est pas grave, même s'il y a un match, il dit, je l'ai enregistré, je veux passer l'après-midi avec toi. Fait que pour moi, c'est de passer du temps avec les gens.
0: Oui. Mais tu vois, moi, l'exemple parfait, j'ai appelé mon père justement pour dire, OK, ce week-end, qu'est-ce qui se passe? Mon père a un chalet, donc est-ce que tu es en ville? Est-ce que tu es au chalet? Est-ce qu'on peut se voir? Puis honnêtement, je pense que la fête des pères était à 10 000 pieds de ses pensées. Il dit, ah, ouais, regarde, je sais pas ce qu'on fait, mais regarde, que ce soit en fin de semaine, ou sinon, je sais pas, pensez-vous venir au chalet dans les prochains week-ends? Je sais pas encore, laisse-moi parler à Marie-Ève. Je dis, regarde, on fera ça quand on se verra.
1: Oui, oui, c'est vraiment, pas, il en fait pas tout un plat.
0: Il en fait tellement pas tout un plat. Et ultimement, c'est sûr que je vais l'appeler dimanche, et c'est tout ce que j'ai besoin de faire. Pour lui faire plaisir, là, j'ai besoin de l'appeler. C'est tout. Et puis, c'est pas grave. Et de mon côté, chez moi, mes enfants sont encore à l'âge où, tu sais, Juliette, elle risque de me faire un bricolage. Puis, ça va me faire plaisir. Et mon gars, j'avoue que j'aime ça quand il m'écrit un mot. Parce que je trouve que c'est le seul moment, la seule excuse pour qu'il me mette sur papier, tu sais, des mots qui sont gentils. D'habitude, il me met des mots méchants.
1: Qu'est-ce que c'est ça, la seule excuse?
0: Ben, sinon, il va pas m'écrire une carte pour me dire « Papa, je t'aime, tu es le meilleur papa, ouais, et puis blablabla. Okay. »
1: C'est le bon temps pour faire ça.
0: C'est le bon temps pour faire ça, puis effectivement, ça fait plaisir, mais j'ai besoin de rien de plus que ça. Rien de plus. Je pense que pas mal tous les gars, on est pareil.
1: Ouais, t'as raison. Okay. T'as raison.
0: Fait que finalement, on peut... Pas obligé de planifier grand-chose.
1: Es-tu en train de dire que ça te ferait ton affaire qu'on fasse rien?
0: Je suis en train de dédouaner tout le monde pour vous dire c'est correct, c'est la fête des pères, c'est pas si important que ça cette année parce qu'on s'en fout un petit peu. On s'en fout pas à 100%, mais on s'en fout un petit peu.
1: Bon, c'est noté.
0: C'est un conseil de gars que je vous donne. Faites quelque chose, mais ça n'a pas besoin d'être si gros que ça, là, d'après moi. Vous savez évidemment que c'est la Coupe du monde en ce moment qui bat son plein. Les plus belles histoires de la Coupe du monde, en tout cas en ce qui nous concerne ici à Viva la Casa, ça passe pas toujours sur le terrain, c'est souvent en périphérie du match. Et on a des belles histoires à vous partager qui se sont passées dans les dernières heures à la Coupe du monde. Tout de suite après, Jeff Posé à Viva la Casa. Bon jeudi! Puisqu'il faut

0: non fan de foot, fan de soccer, difficile de nier que la Coupe du Monde, c'est super rassembleur. Pas besoin de regarder des matchs pour avoir des super belles histoires qui ressortent de ce tournoi-là. Et encore une fois, aujourd'hui, il y en a qui ressortent du lot.
1: Oui, dans les derniers jours, une histoire qui a fait énormément jaser, c'est cette influenceuse sud-coréenne qui se fait appeler InnoCat. Elle a des milliers, mais millions d'ailleurs, de personnes qui la suivent entre YouTube et TikTok et tout ça. Elle s'est retrouvée à Guadalajara, au Mexique, pour un match et elle filmait et faisait comme une espèce de selfie, je pense. Elle se filmait et derrière, il y a un imbécile qui a fait un geste comme pour tirer les paupières.
0: Ah, les yeux bridés.
1: Les yeux bridés, tout ça. Sauf que...
0: Ça, c'est pas une belle histoire à date.
1: Non, ça, c'est pas une belle histoire, mais elle va tourner belle parce que ça a créé, justement, cette influenceuse-là l'a mis. Ce gars-là a été vu et ça a créé ça a suscité vraiment l'indignation totale. Ça a été vraiment viral où les gens ont dénoncé ça et c'est même des milliers de Mexicains qui, par solidarité, ont dit « Attends, nous, on n'est pas comme ça, là. On n'est vraiment pas comme ça. On s'excuse. » À tel point que le gars qui a fait ça, l'imbécile en question, il a été obligé de s'excuser. Il s'est excusé publiquement. Donc bravo.
0: Peu de haine qui s'est traduit en beaucoup d'amour.
1: Oui, ça y a peut-être mis un petit peu de plomb dans la tête, ce gars-là. Hein? Une autre histoire, alors là, elle est très drôle, c'est Mbappé, ce joueur qui joue pour la France, que j'adore et tout. Il jouait donc il y a quelques jours contre le Sénégal. Il a marqué assez tardivement, d'ailleurs. Et quand il a marqué, au lieu de faire un geste genre de victoire avec le bras, il a fait comme s'il jouait de la flûte traversière.
0: Oui, j'ai vu ça passer.
1: Sais-tu pourquoi il a fait ça?
0: Aucune idée.
1: En fait, c'était un pari avec James Corden, l'animateur qui faisait aussi les carpool karaoké. Ouais. Bref, il a été interviewé par ce gars. Là, et Mbappé racontait que ses parents ont voulu qu'il touche à beaucoup de choses dans la vie, qu'il voulait qu'il découvre plein d'affaires, et notamment la musique, et ils lui ont fait faire de la flûte traversière. James Corden lui dit, t'es-tu capable de jouer encore? Regarde, j'en ai une ici. Il dit, ben non, je suis plus capable de jouer. OK, mais il dit, je te lance un pari, le premier but que tu fais à la Coupe du Monde, tu vas mimer la flûte traversière. Et Mbappé a dit, OK, je vais le faire, pari tenu. Et finalement, il l'a fait.
0: Qu'il se soit rappelé de ça. Dans un moment ultra important, la Coupe du Monde, lui, il marque puis il pense à James Corden, c'est un pari.
1: Son premier but, il fait la flûte traversaire. Donc là, vous savez pourquoi il a fait ça. Va-t-il le faire encore pour les prochains matchs? Je ne sais pas, ça va être à suivre. Puis un moment hyper touchant aussi, c'était Tom Brady qui était avec sa fille dans les estrades. Et puis à un certain moment, il y a comme la caméra qui les capte, et on a vu ça un peu partout sur les réseaux sociaux, en train de faire une espèce de jeu avec les mains. Je ne sais pas comment on pourrait dire ça, comme
0: en bon français, il faisait un handshake.
1: Un handshake, mais un handshake spécial. Et tout. Et donc, il a dû s'expliquer.
0: Une poignée de main.
1: Pourquoi vous faites cette poignée de main un peu rigolote.
0: Chorégraphier
1: tout ça. Puis ils disent, c'est parce que c'est une joke à l'interne de notre famille. C'est un souvenir d'un voyage à Tokyo qu'on avait fait. Puis on avait eu bien du fun. Puis on avait fait ce handshake-là, justement, à ce moment-là. Alors, je trouvais ça mignon parce que, il y a la Coupe du Monde, il y a les matchs, mais il y a ce qui se passe aussi durant ces matchs-là et entre les matchs aussi.
0: Et justement, à la veille de la fête des pères, un beau moment père-fille pour montrer à quel point on est important, même si on n'a pas besoin de grand-chose. Et tout ce qu'on a de besoin, c'est un voyage à Tokyo, une poignée de main virale, puis on est vraiment heureux. C'est juste ça qu'on a de besoin. Moi, ce qui me fait plaisir, est-ce que tu sais c'est quoi?
1: Non, vas-y.
0: C'est quand je prends des chansons, que j'y tourne du mauvais bord puis que je tente de te les faire deviner.
1: Ah, ben oui, j'aime ça moi aussi.
0: Ça me fait plaisir. Et on va jouer au jeu de la toune à l'envers au retour avec un Music Train qui sera là avec Calling All Angels. À Viva! Bon jeudi! 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
1: C'est sûr que c'est lui.
2: Ben écoute,
1: et c'est I Do It For You.
2: Ah, bravo! Chanson qui a été lancée le 18 juin 1991.
1: Pour le film Robin des Bois, ça.
2: Exactement.
1: Hein?
2: Et c'est une chanson qui a atteint le numéro 1 dans 15 pays différents. Elle a été nommée aux Oscars et aux Grammy. Grosse, grosse tune de Bryan Adams. Et grosse victoire pour toi avec le point donné. Deuxième tune à l'envers.

0: Et je n'ai aucune idée.
1: Aucune idée?
0: Non, moi, je trouve... on dirait que je savais même plus parler français.
1: Tes réponses, on les veut à l'endroit, s'il vous plaît. je trouve que l'air se ressemble à l'endroit comme à l'endroit.

0: C'est un grand classique du rock. C'est une chanson qui atteignait le sommet des palmarès en ce 18 juin 1977. Le seul numéro un en carrière pour Fleetwood Mac, c'est Dreams. L'endroit, c'est facile, ce jeu-là.
1: Oui.
0: Je suis pas sûr que ça fonctionnerait si on inversait les extraits, par exemple. Je t'avais quitté à l'endroit, puis après ça, il faut que toi, tu chantes à l'envers?
2: Non.
0: Non, on n'essaie pas ça.
2: Non.
0: Dernière tune à l'envers, celle-ci, je pense qu'elle est facile. Ça te permettrait d'avoir un petit 2 sur 3, on le prendrait, hein?
1: Oui, oui.
0: Et voici.

0: C'est juste ça qu'elle dit.
1: Ouais,
0: you're the one that I want.
1: Ouais,
0: you're the one that I want. J'ai triché un peu à la tête.
1: Je l'ai trouvé.
0: Oh oui, je te le donne à 100%, okay. Là, mais j'ai triché un peu. C'est une tune qui a atteint le sommet des palmarès en Angleterre le 17 juin. Tu me pardonnes quand même?
1: Oui, je te pardonne.
0: T'as pas le choix, surtout que ça vient de te donner deux bonnes réponses sur trois. Merci à tous ceux qui ont participé sur la messagerie texte. Au retour, petit conseil, petit tuyau pour les parents qui cherchent le cadeau parfait de professeur en cette fin d'année scolaire. Moi, je sais non seulement ce que les profs veulent, mais je sais ce qu'ils ne veulent pas. Je vous dis quoi tout de suite après? Ben l'oncle Soul, voici Soul Man dans votre retour. Allez, va!

0: Mais pour plusieurs, la fin de l'année veut dire cadeau de professeur. Toi, Julie, t'es chanceuse, tes enfants sont plus vieux, c'est terminé cette période-là.
1: Oui, mais j'ai
0: t'as donné. Pas besoin d'acheter de cadeau de prof au prof du cégep, hein?
1: Non, je pense que ça serait mal vu.
0: Ouais, je pense que oui. Mais pour plusieurs, quand on a des enfants en plus jeune âge, eh bien, c'est tradition. On donne des cadeaux au professeur. Pas obligé, ceci dit, donc pas besoin de sentir de pression, mais plusieurs le font. Et je veux vous donner conseil, pas par jugement. Parce que peu importe quel cadeau vous allez choisir de donner à un professeur, si c'est ce que vous décidez de faire, le prof va être content.
1: Mais moi, toi, ta femme est prof.
0: Moi, ma femme est prof. Et donc, tu sais, j'ai comme j'ai la ligne directe pour savoir ce qui fait plus plaisir et ce qui fait moins plaisir. Et je vais vous dire tout de suite, il n'y a aucun professeur, surtout que tu sais, c'est beaucoup des femmes, il n'y a personne qui a besoin de 8 boîtes de chocolat. Personne. Il y a personne qui veut et qui se dit hey, fin de l'année scolaire, j'aimerais ça avoir 8 boîtes de chocolat pour pouvoir ensuite de ça me mettre en maillot de bain près de la piscine. Il y a personne. Et donc, sachez-le. Ensuite de ça, tout ce qui est magasin à grande surface, là, puis on voit les petits ensembles cadeaux, on les voit nous aussi quand on va faire l'épicerie. Et souvent, ben, ça revient. Donc, tu sais, avoir 4 ensembles cadeaux identiques.
1: Genre de chez Costco, là, tu veux
0: genre,
1: dire?
0: Genre.
1: Oui, mais attends, souvent, c'est des choses qu'on va pas s'acheter soi-même. Fait que c'est peut-être le fun de les recevoir.
0: Souvent, c'est des choses qu'on va redonner en cadeau. Je dis ça comme ça. Je dis ça, je dis rien. Je te le dis, ce qui fait le plus plaisir et qui est le plus facile. Vas-y. Plus facile, en tant que parent, il n'y a personne qui a voulu d'aller magasiner pour un cadeau de prof non plus. Carte cadeau.
1: Mais carte cadeau...
0: Ben, n'importe où, ça n'importe peut être... Hey, Tim Hortons, ça va faire plaisir. Oui. Le centre d'achat du coin, ça va faire plaisir. Le magasin grande surface, ça va faire plaisir.
1: Et ça, carte c'est cadeau,
0: c'est simple pour les parents. Et je vous le jure, je le sais de source sûre, c'est ce qui fait le plus plaisir.
1: Marie-Ève, c'est ce qu'elle aime le plus.
0: C'est pas ça que j'ai dit. OK? Je veux pas que tu attribues rien à Marie-Ève. Moi, je vous donne un conseil d'amis. Vous en faites ce que vous voulez. Et c'est ça qui est ça. Cadeau de prof, peut-être également un cadeau pour celui qui célèbre aujourd'hui un 84e anniversaire. Une légende de la musique, on vous dit qui, au retour. Et Madonna et Sabrina Carpenter nous attendent avec Bring Your Love à Viva.
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0: C'est quasi invraisemblable qu'il soit déjà rendu à cet âge-là. C'est un des artistes les plus prolifiques de notre génération, de la génération de nos parents aussi.
1: Oui, oui, multigénération finalement.
0: Encore actif, encore en train de faire des tournées, encore en train de faire des albums. C'est l'anniversaire aujourd'hui d'un grand de la musique.
1: De Paul McCartney, Sir Paul McCartney.
0: Et que quel âge?
1: Il s'est fait anoblir 84 ans aujourd'hui.
0: Oh!
2: Jukebox.
1: Un anniversaire comme ça, ça se fête. Et quand Patrick est arrivé, j'ai dit, attends, faut qu'on parle de la carrière extraordinaire de Paul McCartney et les grands moments de sa carrière. Et puis, c'est vrai qu'il rallie beaucoup, beaucoup de générations. Paul McCartney, évidemment, c'est les Beatles. Ouais. Ce petit gars de Liverpool qui rêvait de musique et qui, à l'âge de 15 ans, est ami avec John Lennon, George Harrison, qui lui a 14 ans, et décide de fonder ce groupe qui va vraiment révolutionner la musique, la façon dont on écrit, la façon, le son... complètement différent. Mais ils ont galéré, ces petits gars-là. Ils ont vraiment galéré. Ils ont fait leur classe à Hambourg, en Allemagne. C'est là où, finalement, ils étaient dans des petits bars, puis ils s'essayaient. 1963, ils sortent un album, et là, c'est la fureur. Et entre autres, cette chanson-là, Yesterday. Oh, I believe in yesterday. Puis pour l'anecdote de cette chanson, c'est très rigolo parce qu'il paraît que Paul McCartney avait rêvé de cette mélodie-là. Il s'est réveillé, puis il l'a écrite. Mais il dit, c'était tellement parfait que je me demandais si je l'avais pas plagié ou pas. Quand même, c'est cocasse.
0: Et c'est effectivement une chanson qui est un verre d'oreille, donc je peux comprendre. C'est tellement catchy, on a tellement l'impression qu'on la connaît ou qu'on la reconnaît dès la première écoute que...
1: Et en même temps, tellement simple. Ouais. Et les paroles, et la mélodie. Il y a eu des chansons comme « Let it be ». Puis évidemment, celle-ci, « Hey Jude ».
3: Hey Jude.
0: Ce qui est fou, c'est que tu sais, il y a plein de grandes chansons des Beatles, mais il y en a qui sont attribuées à John Lennon, qui a composé, qui a chanté. Et bien, celle-là, c'est vraiment les chansons de Paul McCartney.
1: De Paul, raison de le mentionner. Donc, en 1970, tu sais, le groupe commence en 1960, mais leur premier album est en 63. Puis en 70, bien, déjà, les Beatles n'existent plus. Ouais. C'est quand même incroyable de se dire que toute cette influence pour un groupe qui a finalement pas duré très longtemps. Mais lui, là, il a continué et après, il se réinvente avec sa femme, d'ailleurs, Linda Hamilton, avec laquelle ils fondent Paul McCartney and the Wings. Et là encore, ils scorent avec des gros succès comme Band on the Run, 1973.
0: Et une de mes préférées, que ma génération connaît un petit peu grâce à Guns N' Roses, mais qui a vraiment été une chanson de Paul McCartney et Wings, chanson de James Bond même, Live and Let Die.
1: Tellement bonne. Et finalement, ben, il continue une carrière solo parce que sa femme meurt d'un cancer assez foudroyant. Et pendant, ça fait 50 ans, en fait, qu'il continue une carrière solo qui continue à scorer. Et notamment, je sais pas si vous vous souvenez de 1983, cette chanson avec Michael Jackson, Say, Say, Say. You.

0: J'adorais
1: ça. Ça, c'est quand ils étaient encore amis.
0: Oui, après effectivement, ça... il y a eu une brouille après ça. Et Élisabeth II, en 1997, décide de l'annoblir, donc de lui donner le titre de noblesse. Et là, il devient officiellement Sir
1: Paul McCartney.
0: Paul McCartney. Et c'est ça, sa carrière continue. Et en 2023, on a sorti une chanson, en fait une chanson que John Lennon avait écrite, Now and Then, et qui n'avait jamais vu le jour officiellement. Et grâce à l'intelligence artificielle, non pas parce qu'on a recréé la voix de John Lennon, mais parce qu'on a réussi à dépoussiérer, à nettoyer la bande, en fait, est sortie, mais une de mes favorites, Now and Then.

0: au mois de novembre dernier quand il était au Québec, au Centre Bell. Son concert, bon, certains avaient dit que sa voix était pas au top comme avant. Ben, on pouvait peut-être comprendre qu'à 83 ans, on avait peut-être pas la voix aussi cristalline qu'avant. Mais quand même, tu sais, il était fringant sur scène, tellement beau à voir, tellement exceptionnel. Et son duo, en fait, le duo créatif avec John Lennon, on parle d'un des plus grands duos que jamais existé, un des plus grands partenariats. Et il continue, et probablement qu'il va nous impressionner encore, et on le souhaite.
1: Absolument. Et âge, c'est qui frappe l'imaginaire quand on dit 84. Moi, encore plus, parce que je le vis à tous les jours. Mon père a le même âge que Paul McCartney.
0: Ah oui.
1: Et donc, on dirait que, tu sais, j'ai pas le choix de m'imaginer mon papa sur scène en train de faire un show de 3 heures. Puis je suis comme, pas certain que Guy Langlois ait fait ça, lui.
0: Ben moi, c'est drôle parce que moi aussi, il y a une relation très forte par rapport à mes parents, mais notamment par rapport à mon père, qui est un grand fan de Paul McCartney et qui, pour qui toute la jeunesse est liée à Paul McCartney. Fait que c'est sûr que j'ai toujours comme un petit... ça me fait toujours un petit baume au cœur quand on parle de ce monsieur-là, puis quand je sais qu'il va bien aussi.
1: Tant mieux. Donc, joyeux anniversaire à Sir Paul McCartney. Au retour, je ne sais pas si ça va être une citation de Paul ou des Beatles pour le découvrir. Eh bien, restez là, c'est tout de suite après Ready for Love à Viva la Casa. Bon jeudi.
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0: J'ai toujours eu une fascination avec le temps. C'est peut-être une des raisons pour laquelle j'adore les montres. On dirait qu'il y a des semaines qui passent tellement lentement et ensuite de ça, une période de ta vie qui passe tellement vite. Julie, j'ai l'impression que le 2 septembre, c'était hier.
1: Ah, je le sais. Et parce que c'est notre dernière émission, je voulais te dire combien j'ai aimé, Pat, travailler avec toi toute cette année-là. Oui. Ça a été des moments de bonheur. On a tellement ri. En fait, on a passé beaucoup de temps ensemble. Oui. Tu sais, je m'amuse à dire que je passe quasiment plus de temps avec toi qu'avec mon chum. Mais c'est pas faux.
0: Heureusement qu'il n'est pas jaloux.
1: Non, il n'est pas jaloux.
0: Non, mais et t'as raison. Plaisir partagé. J'ai l'impression qu'on a appris des choses, qu'on a appris à se connaître, l'un et l'autre, oui. Autant qu'on a appris à se connaître nous-mêmes. Tu sais, des fois, des belles conversations font en sorte que tu te regardes dans le miroir et tu fais comme « Ah ouais, OK, ah, j'apprends ça de moi-même. » Et donc,
1: j'aurais pas pu avoir un meilleur partenaire de travail que toi. Merci, ça a été une formidable année.
0: Et que dire des auditeurs qui, évidemment, ont été avec nous tout le long de cette aventure-là, ça a vraiment été un plaisir de vous parler, autant au téléphone que via la messagerie texte.
1: Oui, et puis ça a commencé doucement parce qu'on n'était pas connus. Et petit à petit, ben vous nous avez appelés davantage, vous nous avez textés davantage. Et même sur nos réseaux sociaux, vous nous parliez de notre émission, en fait.
0: Donc, dernière de la saison, on vous souhaite un bel été. Ceci dit, c'est pas le dernier rendez-vous parce qu'il nous en reste un chacun. De mon côté, samedi 9h pour les Hits à Pat version week-end.
1: Et moi, dimanche, le brunch de Julie de 9h à 11h.
0: En fait, c'est d'ailleurs le seul cadeau de fête des pères que tous les papas veulent. Ils veulent que vous écoutiez le brunch de Julie, c'est tout.
1: Ah, ça va être parfait.
0: D'après moi. Donc, Julie, je te souhaite un super bel été. Aux auditeurs de Viva également. La bonne musique se poursuit toujours ici. Et on se dit bye communément en tant que duo, mais moi, je reste pour encore une heure.
1: Tu restes pour encore une heure, puis on finit en bonne et due forme avec la citation.
0: Oui.
1: Prenez le temps de ne rien faire, parce que c'est souvent là que les plus belles choses arrivent. Bon été tout le monde!

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3: Mesdames, Messieurs, bonsoir. Ici Maurice Chassaigne. La MRC des Appalaches accorde une aide financière de 5 000 $ à une dizaine de projets éco-responsables. Ils se partageront cette somme à parts égales pour mettre de l'avant des pratiques durables sur l'ensemble du territoire. Parmi eux, le week-end du Vieux Ouest de Saint-Pierre-de-Broughton, la fête de la bibliothèque de Sainte-Praxède, la fête d'Irlande verte et le festival de Tetford Mines. Le gouvernement du Québec a déployé lundi un nouveau service de transport médical héliporté. Ce service lancé à Québec au coût de 125 millions de dollars sur 5 ans a été intégré au programme d'évacuation aéromédicale du Québec. Cette première base va d'abord desservir les régions de la capitale nationale, de la Chaudière-Appalaches et du Bas-Saint-Laurent. Voilà, c'était vos manchettes.
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2: Oui, je me fais la mission de bien poursuivre le 5 à 7 avec la meilleure musique possible. C'est pour ça que... Il y a une chanson qui s'en vient qui a été la chanson de l'année en 2018, tirée de l'album de l'année 24K Magic de Bruno Mars. Mais juste avant, Eurythmics nous ramène en 1983, Imani avec Don't Be Shy. Et on passe avec une chanson, on va collectivement s'imaginer Beyoncé en train de la chanter parce qu'elle était destinée à Beyoncé quand One Republic a finalement gardé Counting Stars. À Viva!

mais on peut quand même faire une liste de grandes chanteuses qui ont également brillé au cinéma. Les légendes, évidemment, Barbara Streisand, Cher et Diana Ross. Des superstars modernes comme Lady Gaga, Jennifer Lopez, Beyoncé et Whitney Houston. Et j'ajouterais à cette liste-là une artiste qui, bon, a peut-être pas brillé au cinéma, mais elle a quand même réussi à avoir une certaine carrière. Tina Turner jouait Auntie Entity dans le film Mad Max Beyond Thunderdome. Ça se passait en 1985. Et c'est sur cette trame sonore-là qu'on a connu la chanson We Don't Need Another Hero. Grosse, grosse tune de Tina Turner. Je pense que j'aime mieux la tune que le film. Mais le film fait quand même partie de l'histoire. C'est la chanson qu'on écoute tout de suite après In Vogue, tune qui nous ramène à l'été de mes 12 ans. 1992, voici My Lovin' dans les Hits à Pat. À Viva! Merci d'être là!

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1: Au papier, au crayon, c'est l'heure de noter les indices du jour pour deviner la chanson surprise d'une artiste qui a explosé en 2004 après avoir remporté un concours télévisé où elle a battu un certain Justin Guriani. Vous rappelez-vous de Justin Guriani? Moi non plus, mais elle, garantie que vous connaissez son nom. En plus d'avoir battu ce Justin-là, elle a remporté $1 million et ça a fait exploser sa carrière. La chanson qu'on cherche est sortie en novembre 2004. C'est le deuxième extrait de son deuxième album, s'intitulait Breakaway. Une tune coécrite par des dieux de la pop, littéralement Max Martin et Dr. Luke. C'est leur première grosse collaboration ensemble. C'est devenu une certaine dynastie pop avant que les deux se séparent et travaillent séparément et continuent de nous donner des gros succès. La tune qu'on va écouter a originalement été proposée à Pink. Elle l'a refusée et c'est devenu un succès pour celle qu'on écoute. Au retour, à Viva.
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2: Demain, j'aurai à faire la chronique bière IGA Saint-Pierre et fils avec Mathieu Hébert et également plusieurs idées de sortie à faire pour la fin de semaine à Thetford et dans la MRC des Appalaches. On se dit à demain. Salut!
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1995 avec le film Dangerous Mind de Michelle Pfeiffer. On a eu droit à un film qui a marqué le box-office, mais également une chanson qui a marqué la musique cette année-là. C'est devenu un des plus grands succès, un peu grâce à Stevie Wonder qui a accepté de prêter sa chanson Pastime Paradise en échange de deux choses. En échange des redevances de 50%. Et donc, à ce jour, Stevie Wonder fait quand même quelques dollars à chaque mois grâce à cette tune-là. Mais l'autre condition est quand même un petit peu plus intéressante. Elle n'était pas monétaire. Il a accepté que Coolio utilise sa chanson à une condition, qu'il n'y ait aucun mauvais mot dans cette chanson qui est devenue Gangsta's Paradise, l'hymne de 1995 et celle qu'on écoute tout de suite après Human League qui va nous ramener en 1986. Et je vais vous faire une comparaison boiteuse, mais si comme moi vous trippez hockey, vous savez que Jesperi Kotkaniemi appartient maintenant aux Hurricanes de la Caroline. Kotkaniemi n'a pas joué un seul match en séries éliminatoires et pourtant, dimanche soir dernier, on l'a vu soulever la Coupe Stanley. C'est un peu l'équivalent de ce que fait Phil Oakley, le chanteur de Human League, pour la prochaine chanson. Parce que toutes les chansons, les paroles et la musique de cet album-là a été écrite par Jimmy Jam et Terry Lewis à Minneapolis. Le seul apport, devrais-je dire, à cette chanson de Phil Oakley, c'est le titre. Il l'a appelé Human. Un peu comme Jesperi Kotkaniemi. Il n'a pas fait grand-chose, mais qui a quand même soulevé la Coupe Stanley. Voici Human League et Human dans les hits à pattes. 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

0: savez qu'on fait relâche les vendredis et donc rendez-vous samedi matin 9h pour l'édition week-end des Hits à Pat. Avant de se quitter, on peut pas mentionner que c'est l'anniversaire de Paul McCartney. Bonne fête à celui qui aujourd'hui célèbre ses 84 ans. Continue de faire des albums, continue de faire des tournées. Quand même assez impressionnant, merci. C'est l'anniversaire également du 33 tours parce que ouais, avant la musique digitale, avant les MP3, il y avait le CD, avant il y avait les cassettes. Et oui, le 33 tours qui est né le 18 juin 1948. Le premier 33 tours, le concerto pour violon en mi mineur de Félix Mendelssohn. Dernier anniversaire que je veux souligner, eh bien, c'est le 30e anniversaire de Odelay, quatrième album de Beck qui a dominé les critiques et les palmarès.
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0: Une belle soirée!
2: Mesdames, Messieurs, bonsoir. Ici Maurice Chassagne. La MRC des Appalaches accorde une aide financière de 5 000 $ à une dizaine de projets éco-responsables. Ils se partageront cette somme à parts égales pour mettre de l'avant des pratiques durables sur l'ensemble du territoire. Parmi eux, le week-end du Vieux Ouest de Saint-Pierre-de-Broughton, la fête de la bibliothèque de Sainte-Praxède, la fête d'Irlande verte et le Festival de Thetford Mines. Le gouvernement du Québec a déployé lundi un nouveau service de transport médical héliporté. Ce service lancé à Québec au coût de 125 millions de dollars sur 5 ans a été intégré au programme d'évacuation aéromédicale du Québec. Cette première base va d'abord desservir les régions de la capitale nationale, de la Chaudière-Appalaches et du Bas-Saint-Laurent. Voilà, c'était vos manchettes.
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En ce jeudi soir, on est le 18 juin à Thetford, Danaï Thériault qui est avec vous jusqu'à minuit. Et demain, on termine la semaine avec Jason dans On part ça de même. Dès 6h, on commence la journée de la bonne manière avec la chronique bière IGA Saint-Pierre et Fils. 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

C'est demain que ça se passe, ce vendredi 19h à la Marina de Saint-Ferdinand. Le groupe Spicy Overdrive qui va être en prestation gratuite. Donc, c'est à ne pas manquer. Si vous cherchez quelque chose à faire demain soir pour célébrer le début du week-end, ben, c'est l'activité à faire. Merci d'être à l'écoute en ce jeudi soir. C'est un plaisir de vous accompagner.

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3: Voici vos nouvelles Arsenal Média. La rivière Bécancour et le lac à la truite d'Irlande continuent de se dégrader et l'Association de protection du lac à la truite d'Irlande dénonce l'immobilisme du gouvernement et des décideurs régionaux dans ce dossier. En une décennie, le lac à la truite d'Irlande a perdu près de 30 cm de profondeur en raison de l'accumulation de sédiments miniers. L'association estime que la dépollution de ces cours d'eau doit être hissée au rang de priorité politique au même titre que le développement économique de la région de Thetford. Près de 65 enfants âgés de 5 à 17 ans ont participé à la deuxième édition du marché des petits entrepreneurs du Carrefour Jeunesse Emploi de Frontenac. Ils ont le 6 juin fait valoir les mérites d'une quarantaine de projets entrepreneuriaux. Amélie Laflamme, agente en entrepreneuriat du Carrefour Jeunesse Emploi de Frontenac, affirme que l'initiative a été couronnée de succès. Plus de 1000 personnes ont visité leur kiosque déployé au centre d'achat du Carrefour Frontenac. Côté météo, ce soir, quelques averses avec une température autour de 18 degrés. Cette nuit, ciel variable avec une température de 12 degrés. Et demain, de la pluie avec un mercure avoisinant les 15 degrés.
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